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0: ce jeudi 21 mai, on est encore au printemps, mais l'été est à nos portes, la gang, puis plus que jamais. Ah oui, oui, on l'entend arriver, vraiment, là. Et ça me réjouit, pour vrai, ça me met vraiment en joie. Et oui. Tu voulais nous parler de tes incontournables l'été, Rosemar.
1: Oui, parce que là, j'ai manqué la saison du crabe. Okay? Oh, elle est extrêmement courte, là, ça dure deux week-ends, c'est au début mai. Je l'ai manqué cette année et je m'en veux.
0: Confession, trop compliqué pour moi manger du crabe, on dirait, là, les petites pâtes, les petites affaires, je fais pas ça. C'est désolant parce que c'est
1: le préparer. Ou va au resto, d'en manger. Peu importe. Bravo. Trouver une façon d'en manger. Mais là, c'est fini. C'est passé, c'est derrière moi.
0: Miam, miam, miam.
1: Alors là, j'ai regardé ce qui s'en vient là, pour le prochain mois. Oui. Là, parce qu'il va y avoir des nouveaux arrivages. Il ne faut pas les manquer parce qu'il y en a certains qui passent très vite.
0: OK.
1: Tout comme le crabe, on a...
0: Le homard!
1: Le homard!
0: Oui, ah ben oui, là,
1: oui, oui!
0: Moi, le homard, c'est mon plat de prédilection pour la fête des mères. Mais tu sais, comme le homard en solo, ça va, là, c'est comme bravo. Mais moi, ce que j'aime, c'est le lobster roll.
1: OK,
0: la recette de Ricardo la meilleure.
1: Mais est-ce que tu dépaisses ton homard parce que c'est pire qu'un crabe?
0: Cette année, non. Non, mais c'est mon mari qui fait ça pour la fête des mères.
1: Ah, c'est vrai.
0: M'auras-tu bien compris?
1: Je comprends.
0: Mais, cette année, quand même, on s'est donné un petit break, là, avec les trois enfants. On l'a acheté déjà décortiqué.
1: Oui, ben, on a le droit.
0: Très bon.
1: On se permet ça.
0: Délicieux.
1: Donc là, le homard, si vous voulez en manger, c'est maintenant.
0: À part lobster roll, on fait ça comment?
1: Ben, moi, là, ma façon préférée d'en manger, c'est risotto à pâte au homard.
0: Ah oh, oui.
1: Idéalement avec une bisque faite avec les carcasses de mon homard.
0: Ah mon Dieu, j'ai faim.
1: Mais là, ça faut avoir quand même un peu de temps devant nous. Mais sinon, le petit risotto au poulet, puis on ajoute du homard dedans. C'est ça que j'ai fait ce week-end.
0: Elle a mixé les deux
1: pour
0: plus de protéines. c'est formidable, OK? Puis là, il y a aussi le... Il n'y a pas les asperges à la mi-mai?
1: Ben oui. Ben, tu connais
0: vraiment, là, garde.
1: Là, c'est le début, là. Les nouveaux arrivages. Asperges du Québec.
0: Ça a
1: pas
0: de bon
1: sens. Parce qu'il y en a, là, des asperges.
0: Pas pareil.
1: Dans l'année, mais c'est pas pareil.
0: Non.
1: Pas pareil, elles arrivent. J'ai un fun fact pour toi.
0: Vas-y.
1: Moi, quand j'étais enceinte, c'était mon pire dédain.
0: Ah, je pensais que t'allais me dire ton craving.
1: Non,
0: je trouvais ça bizarre. Ah oui,
1: penser à une asperge, le petit gurgut, tu vois.
0: Ah ouais, mais là, ouais, comme t'es enceinte, ça va mieux.
1: Okay. Je pense pas que c'est revenu à 100%.
0: Okay.
1: Mais moi, j'aime bien les accompagner, le barbecue asperge.
0: Oui.
1: Je sais pas si c'est une recette préférée avec des asperges, mais moi, j'aime bien ça.
0: Moi, j'aime bien, tu sais, là, ça pourrait être au barbecue, mais au four, mais avec des petites tranches de parmesan.
1: Ben oui.
0: Zeste de citron.
1: Oui.
0: Huile d'olive, fleur de sel.
1: Oui.
0: Zip, zap, zoup.
1: Oui.
0: Simple, mais si bon.
1: Comme des Césars.
0: Oui, exact.
1: Des asperges César.
0: Exactement. Ben voyons, on est donc bien culinaire. Il y a des trucs qui vont arriver aussi un petit peu plus tard en juin.
1: Mon préféré en juin, mon aliment préféré de tout le groupe alimentaire.
0: Je sais pas.
1: La rhubarbe.
0: Arrête donc.
1: Ah, oh, que j'aime ça, la rhubarbe.
0: C'est vrai.
1: Ah, c'est bon, là.
0: Moi, ça poussait chez nous, chez ma mère.
1: Oui, tu te trempais-tu dans du sucre quand t'étais jeune?
0: Je pense que
1: moi,
0: oui.
1: Moi, ça vient de là.
0: Okay.
1: Mon souvenir d'enfance, trempé dans du sucre cru. J'adore ça. Je fais un sirop de rhubarbe.
0: Miam.
1: J'en congèle une partie.
0: En cocktail, ça doit être
1: oui,
0: bon.
1: C'est ça. J'en mets dans plein de cocktails. Si vous allez sur mon site, j'ai plein de recettes de cocktails avec du sirop de rhubarbe, de la rhubarbe, miam, miam, miam, rhubarbe.
0: Puis là, après ça, il y a les fruits aussi, genre
1: là,
0: fraises. Là. Ben, la rhubarbe, c'est un fruit ou c'est un légume? Là?
1: Ben,
0: parfait, super. On va aller faire une petite recherche Google. Puis sinon, il y a les fraises, entre autres.
1: Ben oui, les fraises, ça s'en vient. Et là, bon, j'en ai parlé tantôt, mais avec ce qu'on entend sur les fraises en ce moment de la Californie,
0: les fraises d'ici, s'il vous plaît.
1: Plus que jamais. Elles ont toujours été importantes, meilleures et franchement plus saines. Mais là, c'est ça. Cette année, on consomme beaucoup, seulement, uniquement des fraises du Québec.
0: Oui, s'il vous plaît, c'est un légume, la rhubarbe.
1: Ah, merci.
0: À Julie, on est une émission de service. Rose Simon, je te souhaite un bel été, mais en même temps, on va se revoir.
1: J'espère qu'on va se revoir.
0: On te retrouve justement sur ton site 1ou2cocktails.com, puis on te suit aussi toujours à la recherche du meilleur martini.
1: Toujours, toujours, ce soir, une nouvelle adresse.
0: Parfait. On va suivre ça sur Insta. Rose Simon, les Julies, mon buzz s'en vient. On passe la prochaine demi-heure encore ensemble, la rouge.
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1: C'est un des meilleurs buzz du jour que j'ai eu depuis longtemps. Vous avez écouté, Véronique, elle est fantastique tantôt. 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Puis là, on peut dire que c'est toujours un hit à Rouge. On devient la radio de Céline. Elle aussi a fait des concerts en France puis en Belgique cette semaine. Roxane Bruno avec Michael Bublé, Home. Vous écoutez Julie à Rouge.
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Ben, je vous l'avais dit, je vous avais prévenu. C'est une courte semaine. Déjà jeudi, c'est la fin de juillet pour cette semaine. On va donc se retrouver après le week-end du Grand Prix du Canada. Si vous venez à Montréal en fin de semaine, un beau bonne chance à vous. Puis profitez-en en même temps. Ça va être chargé, là, je vous le dis. Les transports en commun, on en parlait hier avec Ben Chevalier. Ça va vraiment être la clé du succès. Je vous dirais, tellement d'affaires qui se passent avec le hockey. Mais puis on sera là, hein, à Rouge, pour vous accompagner dans tout ça. Où que vous soyez au Québec, c'est Julie Saint-Pierre. Puis je vous souhaite de profiter de votre fin de semaine à Rouge. Ciao!

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C'est la chanson qui nous a fait découvrir Simon Clich Trudeau en 2017. On le connaît sous le nom de Loud. Le voici avec son premier hit en carrière. Toutes les femmes savent danser. À Rouge. 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
2: Je vous avoue que je suis pas la plus grande fan des moments avec les familles dans Survivor Québec. Mais hier, on dirait que j'avais une petite corde sensible. Je sais pas si c'est parce que j'étais émotive ou quoi que ce soit, mais ça m'a vraiment rendue très, très émue de voir chaque personne qui recevait des messages de sa famille, particulièrement Maria, qui avait pas vu son papa depuis très longtemps. Bon, j'imagine qu'elle l'avait vu par vidéo, là, mais tu sais, ça remet tout en perspective. Voir Catherine, ses enfants, tu sais, qui sont là, qui l'encouragent. Vous avez trouvé ça comment, l'épisode d'hier avec les proches? Textez-moi donc 6-12-13. C'est un épisode que vous adorez, qui vous rend ému, ou vous êtes comme, bon, hey, moi, je veux de la baseball, je veux de la compétition, je veux des épreuves, j'ai hâte de vous lire. Dans les prochaines minutes, c'est Ariane Moffat qui s'en vient ici même à Rouge. Et on s'aime un jour
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On vous en a parlé toute la journée. Ça a été confirmé à 16h dans Véronique et les Fantastiques. On vous envoie voir Céline. Comment ça marche? Je vous explique tout ça dans les prochaines minutes. Restez là, ça s'en vient. Mais dès maintenant, ah ouais, donc Céline, avec les derniers seront les premiers. À Rouge!

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1: Je veux absolument saluer Daniel Cloutier qui m'a texté au 6-12-13. Merci d'être là, Daniel. Elle dit la musique est donc bien bonne à soir, ça n'a pas de bon sens. C'est-tu quoi? Je suis tellement d'accord.

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1: Je suis officiellement arrivée en 2026. Je me suis acheté une sonnette électronique, la gang. C'est fait. C'est posé devant la maison. En fait, je l'ai acheté, puis ça a pris un bon 2 semaines avant qu'on l'installe finalement. Et là, c'est devant la maison, puis je trouve ça tellement le fun. Me sens très technologique. Là, ce matin, il y avait la gang qui vient faire des rénos chez nous, la gang de Steamatic, qui s'occupe de réparer un dégât d'eau que j'ai eu à la maison. Et là, le gars, il était pas capable de rentrer, il se souvenait plus de mon code, tout ça. Et là, j'ai pris ma sonnette, j'ai pèsé sur le micro et j'ai donné le code de la porte pour rentrer. Là, la seule affaire, c'est qu'après ça, j'ai comme vécu une grande angoisse. Je me suis demandé, imagine que c'est un gars qui venait pas pour ça, puis il a juste volé ma maison après que j'aie donné le code. Je pense pas que c'était le cas. En tout cas, j'ai rien vu qui s'est fait voler à la maison depuis. Mais mon Dieu que c'est le fun. Et hey, puis le matin, des fois, quand je suis pas là à la maison, je peux dire à mes enfants, bonne journée, je t'aime. Ah, oh, que c'est le fun. J'adore ça. Je vous recommande fortement si vous avez pas fait le saut déjà. À venir, quart de pirate à rouge.
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Je vous souhaite une excellente soirée, un beau week-end. Moi, je m'en vais préparer la maison parce que j'accueille de la visite en fin de semaine. C'est la fête de mon chum. On va fêter ça en grand. Voici Dany Bédard pour terminer le tout. Bonne soirée. Bye!

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On va terminer la semaine ensemble. On aura notre quiz d'infos avec Nouveau Info. Et on va aussi vous donner notre dernier passeport double pour Festiram dans la question impossible. Bonne chance!

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0: J'aurais dû m'enseigner.
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3: Justin Wellington, au 96.9 Rouge, il y a des études qui disent que dormir avec ses frères et sœurs quand on est petit, avant l'adolescence, c'est quelque chose de très bien. On en a jasé tantôt, mais je vous rappelle juste une couple de petites statistiques qui sont intéressantes. Ça va aider les jeunes à mieux partager les choses. Ça, je trouve que c'est l'affaire la plus intéressante là-dedans. C'est pas vrai que ça nuit à la qualité de sommeil. Tu commences à t'habituer au fait d'avoir d'autres bruits dans ton environnement. Tu commences aussi à être capable de partager l'espace autour de toi. Fait que peut-être que quand t'arrives à la garderie, tu vas péter moins de coches. Parce que ça arrive, ça, les enfants qui ont de la misère à partager. Donc, ces choses-là sont bien positives et ça donne aussi de très, très bonnes anecdotes. On va aller jaser avec Mélissa Harvey. Bonjour, Mélissa.
4: Bon matin.
3: Comment ça va?
4: Ça va quand même assez bien, oui.
3: Mélissa a dit, je savais que t'allais m'appeler. Mais oui, mais raconte-moi pas d'histoire de même si tu veux pas que je te rappelle.
4: C'est un petit peu crunchy. Nous, on venait juste de déménager avec le nouveau conjoint à ma mère.
3: Okay.
4: Fait que j'avais pas ma chambre encore, fait que je dormais avec ma soeur. J'avais 15 ans à peu près.
3: Oh, OK, ouais. Là, selon les études, c'est rendu à l'adolescence, on devrait avoir chacun notre chambre.
4: C'est ça, là. Mais tu sais, on venait vraiment juste de déménager, okay, donc on n'avait pas le choix. Fait que là, ben, tu sais, 15 ans, t'as les hormones un peu qui commencent à se développer.
3: Mm-hmm.
4: Donc, commencer à faire des petits rêves qui chatouillent, là.
5: Oui.
4: Fait que là, je me réveillais pendant la nuit, puis j'étais rendu que je flattais ma soeur, puis je me réveillais, là, je vous mens pas, j'étais traumatisée. Ça, ben voyons, je touchais ma soeur, puis là, là, c'est rendu un running gag avec ma soeur, parce que ma soeur puis moi, on s'en est souvent parlé, là, mais tu sais, c'est...
3: J'espère que vous en avez parlé. Fallait évacuer le sujet, là.
5: Ça fallait péter la bulle, là.
3: Il y avait un temps qu'à voir, là.
5: C'était pas
4: Quand même assez.
5: Ouais,
4: c'est quand même assez. Ouais,
3: c'est
4: ça. Tu te réveilles la nuit, ça réveille mal.
3: T'as-tu déjà mangé une claque?
4: Non, parce que je me suis réveillée. Non, je me réveillais tout le temps avant.
3: OK,
4: c'est,
3: OK.
4: C'est subi. Ouais.
3: Tu te rendais compte que ce que je fais là?
4: Oui.
5: Ah, c'était bien.
4: Mes mains s'enlevaient assez rapidement.
3: Ah, non.
5: C'est drôle.
3: Tu sais, Mélissa, quand on parle de la générosité de nos auditeurs, là.
5: C'est ça. T'es très généreuse.
3: T'es classe mondiale.
5: On aime ça.
3: Au moins, ça reste une bonne blague de famille.
4: Ah, oui, absolument.
3: Ben, c'est parfait. Hey, passe une belle journée.
4: Merci, vous aussi.
3: Bye. On a-tu Annie avec nous autres?
5: Oui.
3: Salut, Annie.
6: Oui.
3: Comment ça va?
6: Ben, ça va super bien. Merci. Oui. J'espère que vous allez aussi bien.
3: Hey, ben, ça va très, très bien.
5: Oui. Annie, t'as du crunchy aussi pour nous, là.
6: Ben, je pense que toutes les filles qui ont eu des grands frères, là, c'est un peu problématique, hein? Parce que moi, j'avais un grand frère qui avait plein de chums, là. Puis nous, on vient d'un village, fait que tout le monde se connaît.
3: Okay, ouais.
6: Puis eux, ils avaient envie de faire une expérience, je sais pas trop. Là, il y a personne là-dedans qui sont scientifiques aujourd'hui, mais je pense qu'à l'époque, ça peut être une idée. Puis là, mon grand frère, lui, avec qui j'ai jamais dormi dans sa chambre, qui est 5 ans plus vieux que moi, okay. J'ai 8 ans à l'époque.
3: Même affaire que Marie, là, dans le fond. Ouais, là, ton frère, il est ado, puis il n'est pas question que tu rentres là.
5: C'est ça.
6: Non, okay. Zéro. Mais là... Moi, j'avais tellement envie d'être dans son cercle d'amis que quand il m'a invité à dormir dans sa chambre, je me suis dit, ça y est, je suis maintenant rendue dans cette clique. Fait que là, je me doute de rien, mais à rebours maintenant, je me dis, mon Dieu, c'est un red flag. Fait que finalement, il m'invite, il se sleeping bag, viens coucher avec nous, puis tout ça, on va manger des friandises avant de se coucher, blablabla, les chips et tout. Et à l'époque, pour celles ceux qui vont se souvenir, là, il y avait des Ex-lax, là, que c'était des médicaments pour aller
5: laxatifs.
6: À la selle. Oh, oui, des laxatifs, oui. Exactement. Et sur les petits carreaux, là, c'était bien écrit de Ex-lax. Mais mon frère avait vraiment pris le soin de faire fondre le petit logo pour que je m'en rende pas compte. Et là, moi, je bouffe du chocolat comme si demain n'existait pas. Et là, il me couche dans le slip pour voir ce qui va arriver là, là-dedans. Puis là, moi, je dors, évidemment, mais eux autres sont en observation. Là, de
5: d'expérience scientifique, on se rappelle.
3: De quand est-ce que les ex-lax vont kicker, là?
6: Eh, hey, mon Dieu! Et puis, bien, évidemment, ce qui devait arriver arriva. Puis là, ben, moi, je réveille mon père, je suis malade. puis je suis comme triste. Et là, ben mon père, lui, ni une ni deux, il comprend, là. Il était plus vite que moi. Fait que mon frère, je sais pas ce qui a été la conséquence, mais ça a pas dû être plaisant. Mais
5: non.
6: Moi, ça a pas été le fun non plus. J'étais très malade.
0: Oh my God.
5: T'as
0: pas fini à l'hôpital, j'espère?
6: Pardon?
0: T'as pas fini à l'hôpital, j'espère?
6: Non, j'ai pas fini à l'hôpital. Mais c'est, ça a pas été trippant, puis c'est ça. Mais j'ai pas appris parce qu'il y a plein d'autres choses qu'il a fait, mon frère, comme m'enfermer dans une cabane. On avait une cabane dans l'arbre avec une échelle. Ben, il m'invitait avec ses amis à jouer, mais après ça, lui, il débarquait, il enlevait l'échelle, c'était pas bien là, jusqu'à temps que mon père arrive. J'apprenais pas.
5: Oh mon Dieu.
6: Je voulais, débit sociable, être avec mon frère.
0: Mais
2: on les aime tellement, nos frères. C'est comme nos idoles. Tu sais, quand ils ont 5-6 ans plus vieux que nous autres, c'est ça. Je te comprends. Je te comprends. Moi aussi, je me suis fait brûler sur le tapis. On a tout vécu, nous autres. Hein?
6: Oui, mais par contre, quand les autres voulaient s'en prendre à moi, ben c'était un fier défenseur de sa sœur. Mais lui, il pouvait faire ce qu'il voulait.
0: Ouais,
5: voilà.
0: C'est ça. T'étais son punching bag personnel.
5: C'est un couteau à
6: c'est ça.
0: Ah, c'est bon.
6: Je l'aime beaucoup, puis on s'aime beaucoup. Puis en passant, mon frère prenait pour les sables et moi les Canadiens. Fait que la vengeance est un plat qui se mange.
0: Dis-moi pas que ton frère, là, c'est un roté des Nordiques qui prend pour les autres équipes.
6: Ben, en tout cas, tout pour être un peu à l'encontre
2: dans la marge.
0: Non.
6: Mais ma vengeance, je l'ai eue, il va continuer de l'avoir. Voilà.
0: Fort probablement qu'il va prendre pour les sexy Hurricanes. Là,
6: ça finira plus.
0: Non, ça finira plus. Ça va finir fin juin. Check bien ça. Hey, on te souhaite une super belle journée. Merci beaucoup pour
6: ton... même.
0: Salut, Annie.
5: Salut.
0: On a vraiment reçu plein des belles histoires. Mais c'est vrai qu'on n'a plus de temps.
5: On a plus de temps, mais tabarouette, j'ai tout aimé.
0: Oh oui, vraiment. Hey, ce matin, on vous pose la question. Quel est votre drink préféré à l'apéro? Parce que c'est la journée de l'apéro. On va en parler dans les prochaines minutes. Vous pouvez aller sur le Facebook de Rouge. Mais là, concentrez-vous comme il faut. Concentrez-vous à nous texter. Playlist, parce que c'est jeudi aujourd'hui et on joue à la playlist du jeudi. Vous devez décider quel est le meilleur DJ entre Léa, moi et Marie-Ève. C'est le temps de nous texter Playlist. On veut jouer avec vous et Meghan Trainor va tourner aussi. 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
1: Bon vendredi matin, Saguenay-Lac-Saint-Jean. Bienvenue à cette émission qu'on appelle la gang du matin le 22 mai. Aujourd'hui, qu'est-ce qu'on va faire? On va faire plein de choses. On va jaser avec nos amis de Nouveau Info. On va avoir un quiz d'actualité pour vous autres. Vous nous aiderez à répondre. C'est toujours bien le fun. J'aime bien ça, cette affaire-là. Fait nouveau, fait quelques semaines qu'on fait ça. C'est bien amusant. On va aussi vous donner la chance de gagner un dernier passeport double pour Festiram dans la question impossible qui sera en ligne dans à peu près 30 minutes. Et on va regarder ce qui se passe chez nous en ce moment. Là, c'est beau d'or. C'est vraiment, vraiment, vraiment joli. Mais si vous aviez commencé à regarder vos vivaces pousser dans vos plates-bandes, ça a le caquet bas à matin parce que là, on a eu du gel au sol pour vrai. Là, hier, c'était comme limite. Mais ce matin, on est à moins 4, Saguenay-Lac-Saint-Jean. C'est frette, moins 4. Là. Ça saisit un peu. Ben, en fait, on est à moins 4 au Saguenay, à 0 au Lac-Saint-Jean. Le soleil est là partout, ça c'est la bonne nouvelle, et il va rester avec nous. Puis sur l'heure du midi, on devrait avoir environ 12 à 15 degrés, là. Ça va ressembler à ça. Normalement, encore moins 1 la nuit prochaine, donc la vie de gel au sol est encore présent. Pas trop venteux quand même aujourd'hui, un peu, là, mais quand même pas si pire que ça. Moins qu'hier et encore moins que la veille. 19 demain samedi, c'est la belle journée du week-end, ça devrait être quand même correct dimanche, mais vraiment là, la journée pour prendre des couleurs d'en face, ça, c'est définitivement. Demain, autant au Saguenay qu'au Lac, là, on est pas mal dans les mêmes mercures. Ça se ressemble beaucoup, peu importe où vous allez vous trouver au cours des prochaines journées, des prochaines heures. On va s'informer avec Benoît et Nouveau Info, puis on va parler d'un individu de Lévis qui comparaît pour terrorisme. Ça, c'est plutôt rare.
16: Ouais, c'est l'histoire d'un homme de 40 ans qui a comparu au palais de justice de Québec hier après-midi pour une dénonciation liée à la crainte d'un acte terroriste. Ali Benchawa va devoir porter un bracelet GPS et il lui est interdit d'utiliser Internet sans supervision. Il lui est aussi interdit de quitter le Québec et de posséder un passeport. Le suspect n'a toujours pas été formellement accusé en cours. Ali Benchawa aurait diffusé plusieurs publications TikTok en appui au groupe terroriste État islamique. Au fait divers, un cycliste a perdu la vie après avoir été heurté par un autobus scolaire sur la route 105 à Chelsea, en Outaouais, hier après-midi. L'homme de 36 ans, originaire d'Ottawa, a été transporté à l'hôpital où son décès a été constaté. Aucun élève n'a été blessé dans l'accident. La route 105 a été rouverte à la circulation en milieu de soirée. Enfin, en politique, il y aura un référendum sur la souveraineté de l'Alberta le 19 octobre prochain. La première ministre Danielle Smith en a fait l'annonce hier soir, même si elle souhaite rester au sein du Canada. En cas de victoire, le gouvernement albertain aurait le mandat de mettre sur pied un véritable référendum sur l'indépendance. Environ 30 % des Albertains seraient en faveur de la séparation, selon un récent sondage CBC News. Voilà, c'est complet. Pour tous les détails et autres nouvelles, visitez lenouveau.info.
1: Merci Benoît. Les infos de la région dans quelques minutes après Pink, qui a reçu un bel hommage hier. Elle était dans une association là, d'auteurs, compositeurs, interprètes, et on lui a remis un beau prix pour la qualité de ses compositions. Ça s'en vient avec dans Try dans quelques secondes. Et Alex Warren, Fever Dream, toujours un étage.

avec Trio 96.9 Rouge. J'espère que ça commence bien votre journée. Il est 5h38, puis on va regarder ce qui attire notre attention l'actualité. Oh là, on est dans le service à la population, mesdames, messieurs. C'est juste pour vous rappeler qu'en fin de semaine, si vous voulez avoir du compost gratis les 22 et 23 mai, c'est aujourd'hui et demain que vous pouvez aller chercher le compost qui vient de vos bacs bruns et des bacs bruns de vos voisins qu'on a bien traités, qu'on a amélioré et qui va engraisser vos plantes partout, puis ça va coûter absolument rien. Vous allez pouvoir venir en chercher 100 litres par famille, par ménage, donc par maison. C'est beaucoup, 100 litres quand même, mais là, vous n'êtes pas obligé de prendre tout ça. Là, vous pouvez en prendre juste assez pour ce que vous avez de besoin. Et c'est de 9 à 16 heures au Montfortin à Jonquière, au centre Georges Vézina à Chicoutimi. Donc, attendez-vous à une petite file là, sur le boulevard Université, comme ça fait chaque année. Et au centre Jean-Claude Tremblay à Labbé, à Alma, c'est la même affaire. Ça se fait de 9 à 16 heures. J'ai-tu perdu à Alma? Ouais, Alma aussi, il va en avoir là, au cours des prochaines journées. Excusez-moi, j'ai comme double-cliqué pas la bonne phrase. Il y a 5 organismes de la région qui œuvrent auprès des jeunes de 18 à 35 ans dans plein de domaines qui touchent la jeunesse, qui vont obtenir une enveloppe là du gouvernement québécois de 600 000 $. On va le répartir sur les 5 organismes et c'est pour améliorer leurs infrastructures. Tu sais, des fois, là, les budgets, c'est séparé. Ben là, on parle vraiment de budget pour améliorer l'infrastructure. Donc, les endroits, les bureaux, les endroits où on accueille les gens. On dit que les jeunes ont droit aussi à avoir des environnements qui sont plaisants. Puis des fois, l'environnement, ça fait quand même une bonne différence dans le confort qu'on a. On aime ça bien décorer nos maisons pour avoir des endroits le fun. C'est plus agréable quand c'est beau au bureau aussi. T'sais. Bon, même chose pour ces infrastructures-là de ces organismes-là. Et près de 7 millions de dollars seront offerts à des PME du Saguenay-Lac-Saint-Jean qui œuvrent entre autres dans le secteur de l'aluminium. On veut aider, le gouvernement fédéral veut aider donc ces entreprises-là à faire face aux impacts de la guerre tarifaire. Alors, il y a plusieurs industries là, de la région qui vont se partager des contributions financières entre 500 000 et 2 millions selon les différents projets. C'est quand même une assez bonne nouvelle économique. Taylor Swift s'en vient et une autre des grandes reines de la pop, mesdames, messieurs. Voici The Dead Dance, c'est Lady Gaga à Rouge. Bon matin!

0: in Trouble au 96-9 Rouge. Léa s'en vient, Marie-Ève s'en vient. On est prêt pour le vendredi. Le soleil est là. C'est beau, beau, beau, Léa. C'est prête, prête, prête, par exemple. Un beau moins 4 ce matin. Un petit manteau, clairement. On va l'enlever au cours de la journée, mais il va falloir l'avoir quand même une bonne partie de la matinée. Et le gros hit de Roxane Bruno avec Michael Bublé aussi dans vos oreilles. Ça s'en vient.
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2: Vendredi, Saguenay-Lac-Saint-Jean, on est le 22 mai et qui ne se réveille pas avec un grand sourire dans le visage ce matin? Les soeurs qui prennent pour les prunes. Parce que sinon, tout le monde est de bonne humeur aujourd'hui, sérieux. Quelle victoire incroyable du Canadien qui non seulement gagne le premier match face à une équipe qui n'avait pas perdu une game depuis le début des séries, qui avait clenché ses deux premières séries en quatre, qui avait accordé au total par série 5 buts. Mm-hmm. 5 buts à donner aux sénateurs d'Ottawa. Même affaire aux Flyers de Philadelphie. Wow. Le Canadien, le Zona score est 6.
3: Ils ont réglé ça dans la première partie.
2: Une game! Ah, c'est le fun, ça met de bonne humeur. Mm-hmm. Là, hier, j'ai fait une folie.
3: Quoi? Je l'ai vu.
2: J'ai fait une folie.
3: Hey, oui!
2: J'avais dit que je le ferais pas, parce qu'au début des séries, j'avais décidé de... J'avais fait ça la dernière fois. Là, tu sais, quand on était en pandémie dans la bulle, question de créer de l'ambiance dans la maison, j'avais acheté un T-shirt à tout le monde, OK? Des Canadiens. Avec leurs joueurs préférés ou ce qui restait là. Je me rappelle plus. Bref, ça pour dire que on a tous grandi ou changé de shape. Alors, il n'y a plus un maudit T-shirt qui faisait, sauf peut-être le mien. Hein? Fait que, hier, durant les dernières semaines, j'ai essayé d'en commander puis je trouvais que ça avait pas de bon sens. Pis ça.
3: C'était trop cher.
2: J'étais allé dans d'autres magasins, il n'y en avait pas. Mais hier, j'avais comme un lousse entre ici et mon rendez-vous chez Kiro. Fait que je passe à l'entrepôt du hockey. Je rentre à l'entrepôt du hockey en
3: c'est
2: me disant, il n'y en aura pas. À côté de chez Linen Chess, là, okay. Pis de chez Scores. Fait que je m'en vais là, je rentre dans la boutique, non seulement il y en a plein, tabarnouche!
3: À combien, hein? Combien t'as payé du t-shirt à peu près?
2: Vas-y. Ben, c'est le prix d'un t-shirt Child de ça, là, c'est 50$. Ouais.
3: 50$. Mais t'avais dit que t'allais pas en acheter.
2: J'avais dit que j'allais pas en acheter. C'est vrai. Mais là, on est rendu dans la finale de l'Est.
3: Ouais, mais là, t'en as acheté combien?
2: J'en ai acheté 5. J'en ai acheté un pour chacun
3: tout
2: d'entre
3: monde.
2: Nous. Mais oui. Mais c'est ça.
3: Deux
2: ça m'a coûté le prix d'un jersey pour 5 t-shirts. Pas se payer. Tout le monde en a.
3: Puis t'as fait des erreurs.
2: Et ta barouette. Ma fille était tellement contente de savoir qu'elle avait le t-shirt de Suzy, là, était bien énervée. Ben contente. Fait que, on a gagné en tabarnouche hier. Ça fait du bien. Salut Marie, ça va bien?
3: Salut, ça va bien.
2: Salut Léa, ça va bien?
3: Oui.
2: Bon, ben, faites-en des folies de même. Oui. C'est le fun, là. Bon, ma blonde m'a regardé croche un peu, mais quand elle a mis son t-shirt de Dobèche,
3: elle était
2: bien
3: contente.
2: C'est que ça dit aujourd'hui.
4: En ce moment, c'est froid, la gang. Vous allez sortir dehors. C'est moins 4 qu'on a au Saguenay. À certains endroits au lac, on a moins 5 de ressenti. Heureusement, ça va se réchauffer. On attend 15 degrés avec le soleil aujourd'hui.
3: Bon.
4: Demain, encore mieux.

0: par ménage, et c'est entre 9 et 16 heures, au Montfortin, au Centre Georges Vézina et au Centre Jean-Claude Tremblay aujourd'hui et demain. À Alma, c'est commencé depuis hier et ça se fait au garage municipal. Ça se termine demain aussi, le 23. C'est au parc dans le parc industriel nord d'Alma qui c'est disponible. Tout ça. On s'informe avec Benoît et Nouveau Info. On revient sur une histoire d'un homme de Lévis qui est poursuivi pour terrorisme.
1: Ouais, c'est l'histoire d'un homme de 40 ans qui a comparu au palais de justice de Québec hier après-midi pour une dénonciation liée à la crainte d'un acte terroriste. Ali Ben Chawa va devoir porter un bracelet GPS et il lui est interdit d'utiliser Internet sans supervision. Il lui est aussi interdit de quitter le Québec et de posséder un passeport. Le suspect n'a toujours pas été formellement accusé en cour. Ali Ben Chawa aurait diffusé plusieurs publications TikTok en appui au groupe terroriste État islamique. Au fait divers, un cycliste a perdu la vie après avoir été heurté par un autobus scolaire sur la route 105 à Chelsea, en Outaouais, hier après-midi. L'homme de 36 ans, originaire d'Ottawa, a été transporté à l'hôpital où son décès a été constaté. Aucun élève n'a été blessé dans l'accident. La route 105 a été rouverte à la circulation en milieu de soirée. Enfin, en politique, il y aura un référendum sur la souveraineté de l'Alberta le 19 octobre prochain. La première ministre Danielle Smith en a fait l'annonce hier soir, même si elle souhaite rester au sein du Canada. En cas de victoire, le gouvernement albertain aurait le mandat de mettre sur pied un véritable référendum sur l'indépendance. Environ 30 % des Albertains seraient en faveur de la séparation, selon un récent sondage CBC News. Voilà, c'est complet. 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
0: Écoute, quand on l'a appris hier matin, un peu avant tout le monde, on a tout fait comme « Quoi? On a réussi à avoir ça? C'est quoi, Marie? »
2: Si vous avez manqué l'émission de Véronique et les Fantastiques hier, vous n'êtes pas prêt à entendre ce qu'on va vous dévoiler ce matin. Véronique Cloutier, je te laisse le soin de l'annoncer à nouveau.
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4: ondes.
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4: facile, ça.
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4: ça,
3: de la saison.
2: Moi, je capote. Ça commence dès maintenant, les amis. Il est 6h01. Je ne sais pas si j'ai le droit de vous dire ça, mais j'ai vu que Céline Dion errait dans nos corridors ce matin.
0: Oui. elle fera partie de la gagne.
6: Oui, on l'entend, c'est talons. Je sais que ma mère l'a déjà vu à l'hôpital. À Sainte-Justine. Nous, on est nés à Sainte-Justine, ma sœur puis moi.
2: Oui.
6: Puis son fils, René Charles, là, il est né en même temps que ma sœur.
0: OK.
6: Va à l'hôpital pour un rendez-vous de suivi de bébé. Elle entend des talons dans l'hôpital. Dans le corridor, elle se retourne, c'était Céline.
2: Ah, ben oui, mais c'est toute qu'une histoire.
6: Céline.
2: Alors, vous allez en entendre parler, c'est sûr, mais c'est vraiment, oh mon Dieu, le gros concours qu'on aime. Maintenant, est-ce que je peux aller à la question impossible? Je vais prendre le temps, j'ai pas le choix.
6: Oui.
2: Un tiers des jeunes adultes ne savent pas faire ceci. 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Je dis cette semaine, mais c'est la dernière journée pour remporter ça.
0: Est-ce que vous avez des habitudes qui ne font pas votre âge? Vous avez un âge, tout le monde en a un, mais des affaires que vous faites qui font vraiment pas votre âge, peut-être plus vieux, peut-être plus jeune, textez-nous au 6-12-13, on en parle après Roxane Bruno et Michael Bublé à Rouge.

0: Roxane Bruno, Michael Bublé avec Home au 96.9 Rouge. Hier, dans Complètement Midi, on parlait des choses qu'on fait, même si c'est plus notre âge, OK? Probablement des habitudes qui font un peu plus jeunes que les habitudes qu'on a rendues, mettons, à 35, 40, 50 ans et compagnie. Et on a une auditrice qui, elle, a... c'est très... Ben, pas enfantin, mais ouais, un peu.
1: Il y a Lucie qui dit « Salut, même rendu à 38 ans, je bois mon Quick à tous les matins. »
2: Ben voyons, c'est la femme de ma vie.
1: Jamais bu de café de ma vie.
2: Ben, on est, je suis pareil. Tous les matins, je bois de lait au chocolat. Lucie, texte-moi.
0: Un lait au chocolat tous les matins. OK. Est-ce que vous autres, vous avez des habitudes qui ne font pas votre âge? Ça peut être dans un sens comme dans l'autre.
3: Ben, je te retourne la question pour que tu répondes pour moi.
0: Ouais.
3: Ouais, c'est quoi mes habitudes,
0: Marie,
3: moi, que t'as remarqué?
0: Tu manges comme une ado.
3: Oh, ben voyons, je piaque?
0: Non. Ben oui.
3: Oui, mais ça n'a pas rapport avec ça.
0: Non, c'est pas de ça que je parle. Tu manges, comment je pourrais bien dire ça? Goulûment. Comme s'il n'y avait pas de lendemain.
3: Ouais, je sais.
0: Hein? Alors, la face dedans, la mélasse qui dégouline. Là.
3: Vous remarquerez que quand je mange des crêpes à la mélasse, il m'en reste toujours sur le menton.
0: Tout le temps.
3: Ah oui? Tout le temps. Faudrait m'avertir. Marie, il te reste de la mélasse sur le menton.
0: Mais ça, là, il y a une affaire que je comprends pas, moi, dans les affaires qui nous restent pognées sur le bord de la bouche. Parce que, il y a comme, c'est comme enfant, tu te beurres, OK? Ouais. Ado, t'en as peut-être un petit peu qui traîne. À un moment donné, il y a une phase adulte où ça arrive plus.
3: Ouais.
0: Puis à un certain moment, tu sais, moi, ma blonde est tout le temps en train de me faire signe comme, t'as-tu quelque chose? Mais oui, mais je le sens pas.
3: Non, non, on sent plus rien.
0: On sent plus rien de la face.
3: Ouais. Hey, j'ai pas hâte d'être rendu là.
0: Regarde, sais-tu quoi? Ça sent bien. C'est inéluctable.
3: Là. On passe tous par là.
4: J'ai profité de ma jeunesse.
3: Oui, oui. Puis moi, je vois aussi à direct dans la peinte de lait.
0: Ah, direct dans la peinte de lait.
4: Et dans le pot maçon de
0: cerveau. Non, mais c'est ça que je dis. Tu manges comme une ado.
3: Oui, au grand désespoir de mon chum. Il ne peut pas me faire confiance. Quand vous voyez une peinte de lait chez nous, faites pas confiance à la peinte de lait. C'est sûr, j'ai bu dedans.
0: Heureusement, je ne fais pas la même chose avec la bouteille de vin. C'est déjà... C'est déjà pas pire. Toi,
3: non,
0: Léa, as-tu une habitude que tu fais qui fait pas ton âge?
4: Oui, donc dans ce cas-ci, plus vieux, là, ça serait vraiment immature si je faisais des trucs plus jeunes. monter de après souper. Je suis devant la télé, je vais faire un petit thé, une tisane. Oh. C'est
3: une vieille âme.
4: Oui, puis pour vrai, depuis que j'ai 12 ans, je fais ça.
0: Est-ce que t'as le petit doigt en l'air quand tu prends ton thé?
4: Non, mais j'ai réalisé qu'à chaque fois que je bois dans un verre qui n'a pas de poignée ou dans une coupe de vin, je lève le petit doigt.
3: Oh, c'est cute.
4: Puis genre, mais je suis pas capable de pas le lever. On dirait que c'est comme mon ballon. Je suis comme, pour qui je me prends? Pour qui je me prends?
3: Mais oui, mon petit thé, c'est... Vu que t'aimes le thé, ça a l'air qu'au Château Frontenac, c'est pas toi qui me disais ça. Il y a quelqu'un qui me dit qu'au Château Frontenac, quand c'est l'heure du thé, là, faut vivre ça une fois.
0: Ah non, non, j'ai jamais...
3: C'est pas toi? Mais c'est une de mes amies qui m'a dit ça récemment. Elle dit, j'ai assisté au thé, à l'activité du thé au Château Frontenac. Ça a l'air qu'il faut que tu te payes ça. C'est fabuleux.
4: OK. Je vais essayer. Vincent, toi, des fois, t'es-tu comme un ticu?
0: Je dirais que c'est... Dès que j'ai un bicycle entre les jambes, dès que j'ai une paire de ski d'un pied, j'essaye moins. Parce que, tu sais, à un moment donné, je vais péter tout en morceaux. Mais il reste que... c'est ça. Ouais, des fois, j'oublie là que je risque de péter tout en morceaux.
4: Oui, c'est un peu comme Scoop. Ah, il publie une vidéo l'autre jour de lui qui descend à ski, genre 140
0: km/h. Mais il est pas folle, 140.
4: C'était combien, 137?
0: 80.
3: 80 km/h.
0: 80.
3: Moi, ce qui est...
0: C'est un beau petit feeling.
3: Toi, là, t'as l'air jeune. En fait, pas que t'as l'air jeune, mais c'est quand tu utilises des expressions vraiment en anglais. Puis là, je fais... Ah, mais non, je comprends rien. Là, il sort une expression. Là, tu me sors des expressions, des fois. Là, tu me dis, là, je sais pas c'est quoi les expressions, je les connais pas. Puis là, je fais... Ah, il recommence. Le petit jeune, il recommence avec ses expressions en anglais. Il se trouve hot.
0: Il se trouve hot.
3: Il se trouve cool. Je vais te le dire la prochaine fois que tu vas faire ça. Tu me le fais chaque semaine.
0: Tu me le dis.
3: Je roule des yeux à toi. Je fais...
4: Ben Marie, j'ai des expressions pour toi. Vu que Vincent, c'est un pro, là, puis que ça a l'air qu'il connaît tout, je te dis des expressions de jeune, OK? Ghoster.
3: Ben ça veut dire que tu vas pas à ton rendez-vous ou tu décides de plus donner de nouvelles, là.
0: Ouais, c'est ça,
3: tu deviens un fantôme.
4: Ouais. Laguer un vu.
3: Hein?
4: Laguer un vu.
3: Ouais.
0: Laguer un vu.
4: Je lis ton message, puis genre, tu vois que j'ai lu, mais je réponds pas.
3: Ah, OK.
0: C'est comme semi-ghosté, ça.
4: Ouais, mais c'est quasiment pire, là. C'est audacieux. Ah, j'ai vu ton message, je te réponds pas. Un G.
3: Hein?
4: Un G.
3: G. Aucune idée.
0: Aucune idée.
4: C'est un ami. Ah. Mon G. Ah, yo, mon G.
0: Okay. Okay. J'avais pas encore entendu celle-là.
4: Badé. Hey, j'ai vraiment badé.
0: Ben, ça, t'as fait une gaffe.
4: Ouais.
3: T'es batté?
4: Non, j'ai bad-trippé.
0: Ah! Ah, OK, j'ai... Ouais, OK. Ouais. J'ai vraiment pas aimé ça, là. J'ai badé, OK, oui.
4: Et le dernier, avoir du Riz.
0: Avoir du Riz?
4: J'ai du Riz.
3: Je l'ai déjà entendu, mais je sais pas.
4: J'ai du Riz, c'est avoir du charisme, avoir... Oh. Tu sais, tu l'as. Genre, elle l'a, Léa, on pourrait appeler ça. Oh. Elle a le Riz.
0: Elle a du Riz.
3: Oh, wow! Mon Dieu, ça m'énerve, des expressions de même esprit. Hein? Avoir du charisme, c'est beaucoup plus beau qu'avoir du Riz.
4: Riz.
3: Ouais. Riz.
0: C'est que tu veux. Les huns, hein? Les huns.
4: On est tellement cringe.
0: Toute cette bout-là, Marie, là. Bon, ça, c'est pas le bout où t'as l'air plus jeune que ton âge. Rosaline avec Snap, ça s'en vient dans quelques instants. Vous voulez être notre chef de la gang du matin, la première personne à qui on jase, vous nous textez chef. Puis c'est ça qui est.
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2: Hey, vous diriez quoi d'être le dernier chef de la gang de la semaine? Parce qu'on est déjà rendu à vendredi, le début du week-end arrive. D'ailleurs, on aimerait bien sûr savoir si vous avez des beaux plans pour la fin de semaine. Mm-hmm. Ça annonce relativement agréable comme week-end, particulièrement demain. Textez-nous chef au 6-12-13. On pourrait vous accorder un joli privilège comme...
3: Très joli. Comme un prix. Et peut-être votre horoscope. À quoi va ressembler votre week-end? Vous allez nous le dire, mais nous aussi, on va vous avertir.
4: Oui. De la chanson?
3: Oui.
4: Une merveilleuse blague?
3: Une merveilleuse. Hey, j'aime ça. J'aime plus ça que excellente.
4: Oui, hein?
3: Ouais.
4: Une merveilleuse blague.
3: Une merveilleuse blague.
4: Oui. Ensuite, le billet d'or.
3: Oui.
4: Ensuite, le segment Peteux Santeux aussi.
2: Mm-hmm.
4: Ouais.
3: Il revient très souvent, lui, par contre.
2: Oui. C'est fou comment la roue tombe toujours dessus. Hein? C'est,
3: ouais.
2: C'est incroyable.
4: Mais je vais vous le dire, si vous avez une question à nous poser, là, ouais. À un des trois autour de la table, ouais. Vous pouvez nous texter la question, puis ouais. On va savoir que ça vous tente de participer un jour au segment Peteux Santeux.
2: Voilà.
4: Voilà.
2: Ça peut aider la roue à pencher, ouais. Étrangement. Textez-nous, chef au 6-12-13, tout de suite, pendant qu'on écoute cette chanson-là que moi, j'aime vraiment beaucoup. Je la trouve très cool. Peut-être qu'on n'entendra plus jamais son nom. Je sais pas. Peut-être que oui, peut-être que non. Mais pendant qu'on l'écoute, on s'en rappelle. C'est Rosalyn avec Snap. 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

0: mesdames et messieurs, faites place au chef de la gang du matin.
1: Et on va aller rejoindre Christopher. Bonjour Christopher.
2: Bonjour.
1: Comment ça va?
2: Ça va super bien, toi?
1: Oui, ça va très bien. Et j'en rajoute une couche pour toi. Tu es le chef de la gang du matin.
3: Ouais!
4: Ça faisait longtemps qu'on t'avait parlé, Christopher. C'est le fun de te revoir avec nous.
2: Oui, ça faisait très longtemps, oui.
1: Ben, on est bien, bien content que tu sois là, mon ami. C'est parfait. On va faire tourner la roue pour toi. Et là-dessus, il y a un privilège duquel là, tu vas retirer un bénéfice, là, un bonheur extraordinaire.
0: Vous gagnez une excellente blague.
3: Oh,
1: excellente.
3: Une excellente blague. Alors, elle m'a fait rire à voix haute quand je l'ai lue. Elle vient pas de mon cerveau. Alors, Christopher, comment s'appelle le plus vieux russe?
2: Aucune idée.
3: Il t'offre, mais il achève.
1: Hey, sérieuse joke, là. Je la comptais, j'avais 5 ans.
3: Je l'ai jamais vue.
4: J'ai jamais entendu, moi.
1: Mais il achève, jamais.
3: Voulez-vous la suite? Savez-vous comment s'appelle sa femme?
1: Non, comment?
3: Sa ratatine.
4: Christopher, je te sens ben, embarqué dans la blague.
2: Ah oui, vraiment beaucoup. Ouais. Moi, je suis une vieille blague de gauche entier, ouais.
3: Parce qu'on ne l'entendait pas rire parce qu'il essaie de reprendre son
1: souffle. Oui,
3: c'est
1: ça.
3: Tu sais, quand tu ris en silence.
1: Ça l'a,
2: oui, c'est exactement ça.
1: Ça l'a tué.
4: Christopher, qu'est-ce que tu fais en fin de semaine?
2: Ah, c'est un peu passé du beau temps avec les enfants, puis pardon.
1: Ah oui, c'est beau. Oui, en effet, on devrait avoir un super beau samedi, puis un peu de, sans dire de la grosse chaleur, un peu de douceur, là, pour vrai. Ça va bien faire. Hey, merci beaucoup, Christopher, pour nous une belle fin de semaine avec nous autres.
2: Hey, merci à vous autres aussi.
1: Salut, mon ami. Bye-bye. Très bonne chanson, j'adore ça, puis c'est le fun d'en ramener une fois de temps en temps des comme ça. Pomme, avec Ian Cooper, avait fait Rusty il y a quelques années, puis on s'informe à vous.
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0: en coup de vent. On est rendu à la fin de semaine, peu importe. Mmh. C'est vendredi aujourd'hui, les amis. On est le 22 mai. Le gros soleil est là. Mais c'est un soleil de début de journée qu'on pourrait qualifier d'assez hypocrite aussi, là.
1: Un peu, oui. À certains endroits dans la région, on a moins 4 de ressenti présentement. Là, aucune crainte, ça va se réchauffer aujourd'hui. On attend 15 degrés dans la région. Le soleil qui sera avec nous toute la journée, qui sera là demain aussi. Demain, ça se réchauffe. 18 degrés de prévu. Dimanche, confortable également avec des nuages.
0: Avoir des environnements agréables, c'est important. Et c'est pas parce qu'on travaille dans le communautaire qu'il faut qu'on ait des trous dans les murs. On s'entend là-dessus. Mm-hmm. Là, c'est quand même le fun. Il y a 5 organismes de la région qui œuvrent auprès des 18 à 35 ans, dont des organismes jeunesse qui vont obtenir 600 000 $ à se partager pour des améliorations d'infrastructures. Il y a le centre MAMIC, entre autres. Il y a le centre de solidarité internationale d'Alma. Il y a un centre en santé mentale au centre-ville de Chicoutimi. Il y a la maison des jeunes dans le Bas-Saguenay, du Bas-Saguenay plutôt à l'Anse-Saint-Jean. Girardville aussi pour leur maison des jeunes, donc vont avoir droit à une partie de cette subvention-là. Question de revamper le tout, tu sais, un petit coup de rajeunissement, ça fait du bien. C'est agréable d'être dans des beaux environnements. Ottawa éponge la facture du fameux maire de Laval, Gilles Vaillancourt.
2: Effectivement, le gouvernement fédéral, donc, il va finalement faire un chèque à la ville de Laval pour régler les créances de l'ex-maire Gilles Vaillancourt. Revenu Canada, donc, demandait 1,1 million de $ en impôts impayés à la ville, qui est parvenu à récupérer 7 millions de $ d'argent volé par l'ancien maire. C'était un non-sens pour l'actuel maire Stéphane Boyer. Laval va donc utiliser le chèque pour régler la note de l'ancien maire à Revenu Canada à coût nul. Québec avait utilisé la même stratégie en 2016 pour éviter à la ville de payer 1,8 million de $ d'impôts pour la fraude de Gilles Vaillancourt. Maintenant, le CRTC serre la vis aux plateformes de diffusion en continu qui devront dépenser 15% de leurs revenus en contenu local pour la création de contenu canadien. La part des diffuseurs traditionnels est revue à la baisse à 25%. Le CRTC veut forcer les géants comme Netflix, Apple TV et autres à partager leurs revenus. Ces entreprises contestent déjà en cours la contribution minimum de 5% imposée par le CRTC. Ailleurs de l'actualité, Environnement Canada prévoit une saison des ouragans plus calme que la moyenne cette année. On prévoit jusqu'à 3 ouragans. Ouragan majeur et 14 tempêtes au total. C'est attribuable à l'effet El Niño qui perturbe la formation des cyclones. La saison des ouragans débute le 1er juin et se termine généralement à la fin novembre. Et en terminant, une page d'histoire de la télévision américaine s'est tournée hier soir avec la dernière émission du Late Show animé par l'humoriste Stephen Colbert.
3: I'll say to you what I've said to every audience for the last 11 years and I have meant it every time. Have a good show. Thanks for being here and let's do it, y'all.
2: L'émission était présentée depuis 33 ans. Donald Trump s'est réjoui de cette fin en écrivant sur son réseau social cette nuit, et je cite, « Colbert a enfin quitté CBS. Incroyable qu'il ait tenu aussi longtemps. » Le chanteur Paul McCartney faisait partie des derniers invités de Stephen Colbert. Voilà, c'est complet. 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
0: 6h34 ce matin, je regardais, puis j'étais comme, « Ah, bon, ben, une nouveauté, tranquille. » Mais Marie a réussi à en trouver plein. Mmh. Mais bravo.
4: Oui, oui, oui. Dua Lipa lance Dua Lipa from Mexico. Elle l'a rendu disponible hier sur sa chaîne YouTube. C'est un film concert qui a été enregistré lors des 3 shows qui ont été présentés à Mexico lors de sa tournée Radical Optimism Tour. J'ai vu les images de ces concerts-là. Je dois absolument voir le show au complet. La voix de Dua Lipa, le charisme, les danseurs, les costumes. C'est grandiose, sérieux, c'est tellement beau ce que j'ai vu. Et en plus du film-concert, il y a aussi l'album live que vous allez pouvoir écouter toute la fin de semaine.

0: Hey, c'est comme si on était au show. Il y a du monde. Là, va falloir que je fouille là pour savoir il y a combien de personnes qui ont assisté à ces concerts. C'est magique.
1: Sur YouTube, il est gratuit le concert.
0: Hier, c'était gratuit. Là, je vais aller voir si c'est encore disponible.
1: Okay, ouais,
0: là, mais
1: c'est gratuit. C'est hot en tabarouette.
0: Ah non,
1: là.
0: Mais moi, faut que je regarde ça au complet. Là, je vous dis, ça a tellement de l'air bon. Là, si vous voulez avoir le vinyle, vous allez pouvoir le précommander sur son site à Dua Lipa et il sera disponible le 5 juin prochain. Je t'en viens avec la réponse pour sa chaîne YouTube.
2: Mais il est encore là, puis il est gratuit.
1: Encore là? Ah, okay, ça veut dire qu'elle l'a donné. Elle a donné son show. C'est
2: vraiment cool.
0: C'est sûr, je regarde ça en fin de semaine. Il y a également une nouveauté d'Olivia Rodrigo, c'est The Cure.

0: entendu ce matin, j'étais pas sûre. Là, ça fait deux fois que je l'entends. Mais tabarouette.
1: Oh mon Dieu,
2: on dirait une vieille tune de Smashing Pumpkins.
0: Oui, c'est ça, carrément.
1: Moi, j'ai entendu les Cranberries à certains moments.
0: T'as raison. Olivia Rodrigo, toute une voix, cette jeune fille-là. Et son album sort le 12 juin prochain. C'est le deuxième extrait. C'est-tu son deuxième extrait, celui-là?
1: Oui.
0: Je pense que c'est son deuxième extrait de cet album-là. 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
1: OK, on va faire quelque chose de nouveau tantôt. Je pense que j'ai jamais fait comme ça notre sujet de 6h40. Là.
2: Voyons.
1: Vous allez vous transformer en juge et jury.
2: Oh!
1: OK? Je vais vous exposer une histoire qui se passe entre une employée et ses patrons. Une question de 3 millions dollars.
2: Okay,
1: et vous allez devoir me dire, selon vous,
2: qu'est-ce qu'on fait?
1: Qui et qui a raison? Vous allez être juge et juge dans quelques instants. Oh ouais, on commence votre fin de semaine demain. C'est ça qu'on fait. Anne Cooper avec Pomme. C'est Rusty au 96.9 Rouge.

0: maison, là, je vais tenter de vous réveiller pas trop raide, mais j'ai besoin de vous autres. Je veux que vous soyez juge et juré. Même chose pour Marie-Ève et pour Léa, OK? J'ai jamais fait ça, là. On essaye de quoi un matin? On va voir si ça va marcher. Textez-nous au 6-12-13, puis vous nous direz qui, selon vous, a raison. Je vous explique. Ça se passe dans le coin de Rigaud, à Québec, là, au Québec. Là, Rigaud, c'est sur la 40. Là.
1: Oui.
0: Vous passez là quand vous allez à Montréal, puis que c'est en allant à Rigaud, puis petit là comme dans le tourne de...
1: C'est
0: Rocky Balzoré. Je suis pas capable, ça fait juste... C'est une vieille histoire, là. C'est une vieille joke de 50 ans.
1: Ceci dit...
0: Ça se passe à Rigaud dans un petit dépanneur, une petite station-service Shell, OK? Il y a une employée qui trouve le temps long un peu, se prend un gratteux, le gratte, le valide. Elle remporte 3 millions de dollars. Vous avez remarqué peut-être qu'il manquait une étape. Elle n'avait pas encore payé son billet. Elle paie son billet, contacte l'Auto-Québec. On lui confirme qu'elle gagne 3 millions. Elle va rencontrer le bureau de l'Auto-Québec. Elle se fait poser des questions. Ben, à un moment donné, elle trouve ça bizarre parce qu'elle se fait poser des questions sur sa vie personnelle, puis comment ça se passe au travail, puis ses habitudes, puis des affaires comme ça. Elle trouve ça un peu spécial, mais tu m'en fous, m'a gagné 3 millions. Entre-temps, le propriétaire du dépanneur, OK, à qui appartenait le gratteux jusqu'à temps que le gratteux soit payé, OK, lui dit, non, elle a cette habitude-là, elle se prend des gratteux, elle les gratte, elle les valide, elle les paye après, mais elle les paye. Mais, dans ce cas-ci, là, il y a comme un quelques secondes de jeu entre le dépanneur à qui appartient le billet, a un billet de 3 millions dans les mains, et la dame, elle le gratte en se disant, je vais le payer après, et là, elle gagne 3 millions.
2: Okay? Sans savoir.
0: Alors, ouais. Alors là, qui devrait garder le 3 millions? L'employé qui a gratté sans payer ou le propriétaire officiel du billet jusqu'à temps qu'elle paye?
1: Ça, il va by the book, qu'on dit?
0: Oui.
1: C'est sûr que c'est pas elle qui devrait réclamer 3 millions. Si on y va comme ça.
2: Ouais.
1: Mon cœur dit, arrêtez de la faire chier. Donnez-lui son 3 millions. Mais là, l'histoire ne dit pas. Peut-être que c'est une vengeance aussi du propriétaire qui est écœuré, qu'elle ne paye pas ses billets tout de suite. Mm-hmm. Ouais. Peut-être que, je ne sais pas qu'est-ce qu'elle a fait au propriétaire pour qu'il en veuille Ça n'a pas de bon sens là, d'aller
0: ramasser 3 millions.
1: Oui, je le sais bien.
0: On aurait peut-être un peu tendance à trahir des gens pour 3 millions.
1: Mais moi, je ne serais pas capable de te faire ça.
0: Non.
1: Tu sais, si, mettons, on s'achète un... Hey, ça, là, je vous dis que c'est toute qu'une question. Okay.
0: Léa,
2: c'est difficile.
0: Selon toi, qui est-ce qui devrait garder le million? L'employé qui a gratté, validé, qui essentiellement a gagné 3 millions, a pas payé son billet dessus. C'est quand même un billet à 30$, by the way, là.
2: OK,
0: quand
2: même.
0: C'est cher, là. Comme... Oui.
2: Je pense que...
0: Tu sais, elle avait pas le choix de le payer. Elle a perdu sa job après.
2: Elle aurait payé, puis c'est ça, justement, c'est ça, son historique indique que c'est pas la première fois qu'elle fait ça, mais elle les a toujours payés. Si on se fie à ça, pourquoi est-ce que quand c'était des billets non gagnants ou quand c'était des billets qui remportaient peu, c'était pas grave, puis on laissait passer, puis il n'y a pas eu d'avertissement sérieux ni de renvoi.
1: Très bon point.
2: Mais que là, oh, ça passe plus, puis non, cet argent-là me revenait. Je trouve ça, je trouve que le propriétaire est allé chercher dans les subtilités. Dans les faits, ça lui revient. Mais dans les faits, il aurait intervenu avant si ça l'avait tant dérangé que ça.
1: Ouais, c'est ça. Mais on sait tellement pas.
0: Il l'aurait déjà averti, mais tu sais, comme tu dis, peut-être pas...
1: Par texto, c'est la faute à l'employé.
0: C'est la faute à l'employé.
1: Donc, cette personne-là, ce que je comprends, c'est que le propriétaire devrait réclamer le 3 millions.
0: Ouais.
1: Ça, on va savoir ça quand.
0: Payer avant. Mais moi, je suis tout à fait d'accord qu'elle aurait dû payer avant, c'est vrai. Après, qu'est-ce qu'elle dit, Doris?
2: Doris? Si par le passé, elle a toujours payé, même non gagnant, elle gagne d'attitude.
1: Bon,
2: c'est ça.
1: Tu vois, c'est ça. C'est vraiment dur. Là, c'est du 50-50.
2: C'est un dilemme moral.
0: Personne.
1: Ah, tu vois. Alors, c'est la faute à l'employé, tu lui fais payer avant. Merci. D'attitude.
0: Ouais. Mais c'est vrai. La vérité, c'est ça.
2: C'est ça, la loi
0: c'est
2: aussi.
0: Ça, c'est ça qui devrait être. Je sais pas comment ça va se terminer, cette histoire-là. Avez-vous déjà consommé quelque chose? Hein?
2: On split 50-50. Moi aussi, j'ai pensé
0: c'est
2: ça.
0: C'est peut-être de même ça va se régler aussi.
1: Hey, c'est bon,
0: pas.
1: Ça. Oui, ça a de l'allure.
0: Elle dit, moi, je pense que le propriétaire l'aurait vendu à un autre client de toute façon.
2: C'est
0: même
2: ça.
0: Si c'est un bon point
2: dans
0: aussi, ça.
2: Dans tous les cas, ça serait jamais revenu au propriétaire. C'était juste une manière de... aller mettre la main dessus parce qu'il l'aurait pas acheté. Ah, mais il avait, je veux pas être juge, moi.
0: Non,
2: moi,
0: tu non, t'aimes pas ça.
2: Moi,
0: hein?
2: J'aime pas ça, moi. Je suis pas ferré pour ça. Je suis pas outillé pour ça.
3: Moi non plus.
0: OK, selon vous, qui est-ce qui devrait gagner ça? Donnez-nous des bons arguments. Là, on a eu des bons arguments là à date. Là. Vous êtes des très bons débatteurs. Moi, j'aime bien ça, cette affaire-là. Moi, je ferais quoi? Ouais. Moi, j'anime le quiz. Moi, j'aurais tendance. Pour vrai, j'aurais tendance à lui donner à elle. Même si c'est une très grande maladresse, puis qu'elle aurait dû le payer d'avance. Ouais. Je suis assez d'accord avec le fait que ce billet-là aurait été vendu à quelqu'un d'autre qu'à cette dame-là. Il aurait été payé de toute façon.
1: Retenons une chose.
0: Oui.
1: Dès qu'on achète des gratteux, des lotos, peu importe. Payez votre billet. Puis même quand c'est un ami qui l'achète, faites tout de suite un virement pour être sûr. Tout de suite, on règle ça puis on écrit notre nom.
0: Ton 2$ dans le groupe de l'Automax?
1: Paye-les.
0: Faut que tu l'aies payé. Stromae avec Papa Outé parce que Léa l'a demandé cette semaine.
2: Oui,
0: j'aimerais s'entendre ça. C'est parti. Dites-moi.

0: 6h51, on a reçu plusieurs commentaires concernant le dossier de la madame qui travaillait dans un dépanneur et qui aurait gagné 3 millions de dollars, mais qui avait oublié de payer son billet avant de le valider et de le gratter. Bref, entre autres, le fait que normalement, un employé ne devrait pas acheter de billets sur son temps de travail.
1: Ah, OK.
0: Là, je sais pas où ça l'a acheté pendant qu'elle travaillait. Mais tu sais, la madame a travaillé dans un dépanneur, une station-service sur le bord de la 40. Le temps est long, là.
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0: On vous le rappelle, pratiquement à tous les jours, lorsque vous participez à un événement, vous faites partie d'un organisme, vous organisez quelque chose, levée de fonds, peu importe. Vous voulez qu'on parle de vous dans le Clic J'aime, vous nous envoyez un message à Marie-Ève, à Léa. Vous pouvez m'en envoyer un à moi. Et moi, je m'implique dans certaines choses. Et je suis dans le conseil d'administration de Vélo Saguenay, qui s'occupe, entre autres, du boisé panoramique, ainsi que du Mont Bélu, pour le vélo de montagne.
1: Oui.
0: Et
1: T'es passé à la télé cette semaine.
0: Ouais, je suis passé à la télé cette semaine, oui. Mon rôle est directeur des communication. Êtes-vous vraiment surpris? Alors, on a eu des bien belles nouvelles à annoncer cette semaine parce que c'était l'ouverture de notre pavillon. Ça fait des années, ça a pris 12 ans à développer ce projet-là. Puis je vous le dis, c'est pas une grosse affaire, mais c'est vraiment, vraiment agréable. On a pu tenir notre première réunion dès l'ouverture qui n'est pas encore arrivée. C'est pour ça que je n'en ai pas parlé cette semaine parce qu'on pensait peut-être être capable d'ouvrir en fin de semaine. Finalement, la grosse tempête de vent qu'on a eue, la grosse bordée d'eau qu'on a eue en début de semaine et les gels au sol font que ça ralentit le travail de notre équipe. Là, Nicolas et toute la gang travaillent très, très fort pour vous préparer ça. Fait que la semaine prochaine, normalement, on devrait avoir des bonnes nouvelles pour tout le monde. Et vous allez avoir un bel endroit vraiment cool pour aller juste vous restaurer, aller à la salle de bain, vous laver si vous venez en profiter sur l'heure du midi. Puis ça, c'est ça qui est le fun. Parce qu'avant, il n'y a pas grand monde qui pouvait aller faire sa petite ride de vélo de montagne ou sa course en sentier au panneau et repartir au bureau, à moins d'avoir une douche sur place. Et bien là, on en a des belles douches, salle de bain, confortable. C'est fini la bécosse toute dégueulasse. Là. Non, c'est vraiment, vraiment sharp. Puis pour ceux qui font du fat bike l'hiver ou qui vont peut-être aller faire une petite randonnée de raquettes la fin de semaine, ben on va avoir un endroit pour se réchauffer puis ça va être confortable. Vous pouvez déjà acheter vos passes de saison via le site web du Panoramique. Puis c'est encore plus convivial qu'avant, super simple. C'est vraiment le fun. On s'en va à quelque chose de bien beau. Puis on a une belle gang. Puis je salue Fred aussi, notre directeur, là, qui a bout dans la barbe parce qu'il y a moins de toupettes qu'il y en avait.
5: Il est très content.
0: Fred est bien heureux. Mais on se picosse mutuellement. Fait que j'ai le droit de me gâter un peu. Mr. Know-It-All avec Teddy Swims au 96.9 Rouge. Ça s'en vient dans quelques instants. Et un Ella Léa qui va nous creuser le cerveau. Qu'est-ce qu'on va faire?
1: Oui, on joue à Ding Dong. C'est vendredi.
5: Ah, parfait.
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0: du premier match, c'est demain. Surveillons ça. Ça va être diffusé, je crois, sur RDS, si je ne me trompe pas.
1: Absolument, oui.
0: Ouais, normalement, la Coupe Memorial. Donc, on devrait voir tous les matchs en direct de Kelowna. Sinon, le Canadien a gagné une bête trop facile hier.
1: C'est
0: 6-2 contre ceux qui n'avaient accordé que 5 buts par série depuis le début. Puis
2: parce qu'ils n'avaient pas encore perdu, hein?
0: Depuis le
2: début des séries.
0: Même pas inquiété nulle part. On a marqué plus de buts hier en une game qu'en ont donné dans chacune de leurs deux premières séries.
1: Ouf.
0: Excuse, là, mais on torche.
2: Je pense qu'ils étaient trop confiants.
1: Peut-être. Ou la pause était trop longue.
0: Ouais, le Canadien a gagné tous ses matchs contre la Caroline ou à peu près cette année. Dobesch n'a jamais perdu contre eux autres. Ils ont leur numéro.
2: Là, ils rejouent quand? Hein? C'est demain?
0: Demain d'ici.
2: Oh, en même temps que les Sags, voyons.
0: Ouais, mais je ne sais pas si ça va être dans les mêmes heures, parce que là, il y a un moyen bon décalage avec Kelowna, là, fait qu'on va surveiller ça. Sinon, anniversaire à suivre.
2: Oui. Allô, je voudrais souhaiter bonne fête à une personne formidable et importante dans ma vie, moi-même. Bonne fête, Camille! je l'ai tellement trouvé fine quand nous a texté ce matin. Bonne fête, Camille!
0: Oh. C'est bon, ça. Léa, de quoi ça a l'air d'ailleurs, à part le gros soleil?
1: Bon, oui, gros soleil, mais c'est froid ce matin. On a actuellement 3 degrés au thermomètre, fait que faites pas le saut, c'est pas chaud, mais ça va se réchauffer. On attend 14 degrés. Demain, encore plus chaud et encore sous le soleil, 19 degrés. Dimanche, température également confortable sous les nuages, par contre, mais pas de pluie prévue en fin de semaine, c'est la bonne nouvelle.
0: Les fameux tarifs, c'est rough sur l'aluminium. Il y a 7 millions qui vont être remis à des PME du Saguenay-Lac-Saint-Jean qui travaillent très, très fort dans ce dossier-là, justement pour lutter un peu contre les impacts tarifaires, peut-être réaligner la façon dont ils font leur mise en marché, tout ça. Alors, on offre donc un 7 millions qui sera séparé entre plusieurs industries locales, plusieurs PME locales qui œuvrent dans le milieu de l'aluminium, entre 500 000 et 2 millions pour chaque entreprise. Un individu de Lévis comparé pour terrorisme, plutôt rare comme histoire.
3: Ouais, c'est l'histoire d'un homme de 40 ans qui a comparu au palais de justice de Québec hier après-midi pour une dénonciation liée à la crainte d'un acte terroriste. Ali Ben Chawa va devoir porter un bracelet GPS et il lui est interdit d'utiliser Internet sans supervision. Il lui est aussi interdit de quitter le Québec et de posséder un passeport. Le suspect n'a toujours pas été formellement accusé en cour. Ali Ben Chawa aurait diffusé plusieurs publications TikTok en appui au groupe terroriste État islamique. Au fait divers, un cycliste a perdu la vie après avoir été heurté par un autobus

0: scolaire sur la route 105 à Chelsea, en Outaouais, hier après-midi. L'homme de 36 ans, originaire d'Ottawa, a été transporté à l'hôpital où son décès a été constaté. Aucun élève n'a été blessé dans l'accident. La route 105 a été rouverte à la circulation en milieu de soirée. Enfin, en politique, il y aura un référendum sur la souveraineté de l'Alberta le 19 octobre prochain. La première ministre Danielle Smith en a fait l'annonce hier soir, même si elle souhaite rester au sein du Canada. En cas de victoire, le gouvernement albertain aurait le mandat de mettre sur pied un véritable référendum sur l'indépendance. Environ 30 % des Albertains seraient en faveur de la séparation, selon un récent sondage CBC News. Voilà, c'est complet. Pour tous les détails et autres nouvelles, visitez le nouveau.info.
1: Moi, tantôt, je dis qu'il n'y a pas beaucoup de nouveautés musicales. Allons-en, enfin, deuxième segment.
2: Il y a deux ans, la chanteuse Lola Young a goûté enfin à la célébrité grâce à cette chanson-là, Messi. Oui. Lola Young, dans les derniers mois, vous en avez surtout entendu parler parce qu'elle s'est effondrée sur scène en plein concert en septembre 2025. Elle a suspendu sa tournée pour suivre une cure de désintox. C'était lié à son addiction à la cocaïne. Mmh. Et elle était rentrée en cure de désintoxication au printemps dernier. Elle a confié être toujours en convalescence, mais que ça allait beaucoup, beaucoup mieux. Tellement mieux qu'elle sent ce matin une nouveauté. Et ça s'appelle « From Down Here ».

J'ai le goût d'y croire. J'ai le goût d'y croire que ça va vraiment mieux, cette fille-là, parce que je trouvais ça dommage, tout ce qui était arrivé dans les derniers mois. Il y a un ancien de One Direction également qui sort une nouveauté, Niall Horan.

0: C'est le troisième extrait de son nouvel album à venir. Ça sort le 5 juin prochain, donc ça s'en vient très bientôt. C'est pas aussi explosif qu'un Harry Styles. C'est pas aussi, tu sais, c'est pas... Comment je peux vous dire ça? C'est pas aussi en avant de la scène.
1: Mais j'aime,
0: ouais, mais j'aime quand même tous les extraits que je vous ai fait entendre jusqu'à présent. Tu fais, oh, ça se glisse bien. Tu sais, t'écoutes ça la fin de semaine, tu dis, oh, OK, ça se prend bien.
2: C'est tellement léger, c'est tellement printanier. Je sais pas ce que... On dirait, je sais pas, ça c'est comme
0: une vague
2: dans moi. Quand, je sais pas comment l'expliquer, là. Mais ça a toujours été mon preuve de One Direction.
0: Mais ils sont bons, les One Direction. Mais, c'est vraiment tout ce qu'ils sortent en solo.
1: Mort,
0: ils ont quelque chose à nous offrir de vraiment intéressant. Dans Complètement midi, dès 11h55, Christine Morancy et Pierre Hébert sont très en feu. Christine va nous parler de sa nouvelle grande passion. J'ai bien hâte de savoir qu'est-ce que c'est. Et ils vont vous dire pourquoi les enfants n'aiment pas les légumes. Eh ben, pourquoi?
1: Grande réponse. Checkez bien ça. Léa? C'est vendredi aujourd'hui, qu'est-ce qu'on fait?
2: On joue à Ding Dong. On repasse sur l'actualité culturelle de la semaine. Plus, je dois dire que cette semaine, c'était plus difficile. On dirait qu'il y a eu moins de gros faits saillants, faits marquants.
1: Fait qu'on va rusher encore plus?
2: Ça va peut-être être un petit peu plus difficile.
1: Ah, d'accord. Bon, on est prêt. On est prêt. Vous jouez avec nous autres, Texto 6-12-13. Et Teddy Swims, qu'on aime vraiment beaucoup. C'est toujours un hit, Mr. Know-It-All.

0: Teddy Swim, c'est Mr. Know-It-All au 96 9 Rouge. Je sais pas si vous êtes au courant, mais Rouge a une paire de billets pour aller voir Céline Dion à Paris, incluant l'hébergement et le vol. Tout ce que vous avez à faire, c'est de noter la chanson de Céline et l'heure à laquelle elle va passer. Puis ça, je vous conseille d'écouter, parce que ça sera pas bien long avant que ça arrive. C'est vendredi, on joue à Ding Dong, qui est là?
1: Oui, on retrace l'actualité, oui, culturelle de la semaine. Je vous donne des indices. Vous devez trouver à qui sont associés ces indices-là. Donne-moi un ding, donne-moi un dong,
2: et ça fait Ding Dong, qui est là? C'est l'heure de jouer à
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1: Première personnalité, je suis allée creuser loin. J'avais une passion pour les animaux exotiques. Une passion que j'ai toujours eue tellement que je possédais un zoo
0: Vincent,
1: privé.
0: Michael Jackson.
1: Franchement, oui.
0: J'ai dit, je suis prêt.
1: Comment tu connaissais ça?
0: Hey, parce que Michael Jackson était bien connu. Là. Son meilleur ami, c'était un chimpanzé. Je veux dire.
1: Oui, il s'appelait Bubble. Oui,
0: c'est ça.
1: Les deux autres indices, bon, tout. Hey, savez-vous, c'est un précurseur, ce monsieur-là. Il a souffert d'allergie au pollen très sévère toute sa vie, puis il sortait en public avec des masques chirurgicaux.
0: C'était pour ça?
1: Bien avant la pandémie. C'était pour ses allergies.
5: Je me demandais pourquoi.
0: Moi aussi.
1: Ouais. Ben, c'était pour ça, la gang. Et fait non appuyé, ça, c'est moi qui l'ai inventé. Je suis certain que quand je me cognais le petit orteil, je criais Aouh! Pourquoi on a parlé de l'an fin de semaine? Parce que, ben, à la suite du biopic Michael qui est paru dans les salles de cinéma il y a quelques semaines, ben, il s'est retrouvé au top du classement Billboard Artist 100. Fait que ça, c'est exceptionnel considérant qu'il n'est plus avec nous depuis presque 20 ans maintenant. Donc, il s'est ramassé là à la première position. C'est chansons qui ont refait surface. C'est parti.
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2: Ding dong! Qui est là?
1: Ah, lui, ça va peut-être aller vite. Mon vrai nom est Catherine Hudson. Et j'ai grandi dans une famille très religieuse où la musique pop était presque interdite. Ah oui! 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Savez-vous qu'elle détient 20 records du monde, dont celui de la première personnalité à avoir atteint 100 millions d'abonnés sur la plateforme Twitter?
0: Ah ouais.
1: C'est quand même exceptionnel.
5: Je me rappelle pas de ça.
1: Fait pourquoi on a parlé d'elle cette semaine?
5: C'est pas une histoire de whisky là. Il n'y a pas une histoire de d'alcool.
1: Je sais pas, alcool, mais elle a été vue avec Justin Trudeau à Montréal, presque un an jour pour jour après l'annonce de cette ce couple finalement qui est très sérieux. Puis là, je vous en parle ce matin parce que c'est un prétexte pour vous préparer à mon potin que je vais vous présenter autour de 8 h 20 tantôt. Mm-hmm.
0: D'accord, c'est vrai, le top 3 des potins est de retour le vendredi à compter
1: j'en ai
0: de
1: un bon.
0: 8h20. Ah ouais, ça.
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1: Avant de me lancer dans l'industrie de la musique, je travaillais dans une boulangerie. J'ai une petite particularité physique. J'ai 4 mamelons. J'ai été le premier homme à paraître sur la couverture du magazine Vogue en 2020. J'étais vêtue d'une robe.
0: Allume pas, Marie.
5: Pas en tout.
0: Harry Styles.
1: Harry Styles! Oui!
5: Il y a 4 mamelons.
1: Il y a 4 mamelons.
5: Je suis restée accrochée à ça.
1: Je savais que ça allait faire réagir.
5: Il y a 4 mamelons.
1: Ben oui. Mmh. Un petit défaut. Faut bien qu'il y ait des défauts.
5: Mais il y a 4 mamelons.
0: Oui, mais. Ça...
1: Mais.
0: Il y en a comme.
1: Tu sais, une tétine, ça peut être genre ailleurs.
5: Okay. Il y en a d'autres ailleurs.
0: Oui, c'est ça. Non, non, c'est pas 4 à 2 par
5: mois. Non, Dieu, que ça. C'est bien drôle, ça.
1: Ben oui.
5: Je savais pas qu'il y avait 4 mamelons.
1: Je te l'apprends. On a parlé de lui cette semaine parce qu'il a entamé sa tournée, le Together Together Tour, du côté de Amsterdam. En tout, il va visiter 7 villes à travers le monde, va donner 67 spectacles. Hey. Puis j'ai vu les commentaires, il y a certaines personnes qui sont déçues.
0: Pourquoi?
1: Parce qu'ils trouvent déconnecté, puis certains disent qu'il va pas chercher assez ses notes.
0: Déconnecté, pourquoi déconnecté?
1: Ouais, que je sais pas, il est comme très dans son monde, mais moi au contraire, je trouve qu'il a l'air vraiment investi dans sa musique et ben il y a des changements qui vont être apportés parce que sa scène avait comme une elle montait. Genre il y avait comme une courbe montante et ça bloquait la vue de certains spectateurs qui avaient payé comme hyper cher pour être près de la scène puis finalement ils voyaient pas.
5: Fait que là Zoé Kravitz a pu le têter 4 fois. Je suis restée ces quatre minutes. Me fous du spectacle. Je suis dans le tétan.
1: OK. Ding-dong.
0: Rattrape-toi, là.
1: Ah, j'ai cinq mamelons. Non, OK. Au-delà d'être animatrice, je suis aussi une femme d'affaires. Je suis copropriétaire de deux boutiques, soit Ma Vie, Ma Maison, du côté de Bromont, et d'une compagnie de serviettes turques, Balmy. Ah.
5: Est-ce que c'est Marie-Ève? Est-ce que c'est Saskatchewan?
1: C'est Saskatchewan!
0: Wow, j'avais pas su ça!
1: Bravo! Ça fait plaisir! Vous reconnaissez ici le générique de Décor ta vie?
5: Oui.
1: Décor ta vie qui a souligné ses 25 ans et donc qui est de retour sur les ondes de Canal Vie Saskatchewan, qui est encore une fois à l'animation aux côtés de Jean-François Harel, son homme à tout faire. Donc, c'est disponible sur Crave cette saison spéciale 25 ans et tous les mardis sur les ondes de Canal Vie. Puis, fait particulier là, que je voulais dire, son nom a tellement été aimé qu'elle a battu le record des Saskia qui ont été nommés en 2005. Il y a 17 filles qui sont nées au Québec qui ont été nommés Saskia.
0: Ah, à cause de ça?
1: Ben, on se doute de ça parce que Canal Vie, Décor ta vie a commencé en 2003 puis en 2005, 17 Saskia qui ont été nommés au Québec, c'est le record.
0: Il y a une de nos auditrices qui a appelé sa fille Saskia à cause de Saskia. Okay, tu vois, nous l'a texté cette semaine. Oui, c'est
1: Saskia.
0: Vrai.
1: C'est très beau. C'est bien, vrai.
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1: Dans mon ancienne vie, avant de commencer dans l'industrie de la musique, j'étais bûcheron. Le Québec, c'est ma maison. Mais ces temps-ci, Nashville fait partie des endroits que je préfère visiter. Et cette semaine, l'animatrice radio qui a le plus prononcé mon nom au Québec, c'est sûrement Katia Boivin.
5: Ah, Marie-Ève, Matling.
1: Yeah. Pourquoi Katia vous a autant parlé de Matling? C'est que cette semaine, dans Rouge au travail, elle vous fait gagner vos accès pour 4 personnes pour la journée du 12 septembre au Festival de Saint-Tite. Et cette journée-là, c'est Matling qui sera là, aux côtés de Classe moyenne également. Et aujourd'hui, vous avez encore la chance de gagner, ce dernier accès pour 4 personnes au Festival Western de Saint-Tite. C'est vraiment un incontournable. Je pense que c'est à faire une fois dans sa vie.
0: Vraiment très haut. OK. Pour notre prochain...
5: bravo, gagnant,
0: Marie. Oui, mais t'as fait une très belle remontée, Marie-Ève.
1: Vraiment?
0: Félicitations. Ça t'a pris tout ton petit change. Tu peux aller faire dodo pendant 2 minutes.
5: Oh non, c'est sûr que je ferai pas dodo
0: non,
5: là. Non,
0: tu feras pas dodo
5: là. Non.
0: Je laisse-moi aller.
5: Non, je me taise.
0: Ça sera pas long.
5: Céline.
0: Qu'est-ce que vous faites vraiment vite dans la vie? Est-ce qu'il y a des affaires que vous faites très rapidement dans la vie? Textez-nous 6-12-13. Bon, là, je vais le répéter parce que c'est la première journée. Dans quelques secondes, il y a une chanson de Céline Dion qui va jouer. Rouge a mis la main sur une paire de billets pour aller voir Céline à Paris au mois de septembre. C'est incluant le vol en avion ainsi que l'hébergement sur place. C'est un tabarouette de gros cadeaux. Et tout le Québec peut jouer et vous pouvez jouer. À chaque fois qu'il y a une chanson de Céline que vous allez entendre, vous allez noter l'heure, vous allez noter la chanson, puis vous allez aller sur rougefm.ca vous inscrire. Vous pouvez le faire plus qu'une fois par jour. Il va en avoir 3 tunes par jour.
1: C'est pas au 6-12-13.
0: Non, c'est sur rougefm.ca, sur notre site web, une fois que vous avez noté qu'il est 7h19.
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0: Hey, c'est-tu assez beau, cette chanson-là?
1: Imaginez à Paris.
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0: 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Les derniers sont les premiers, c'est le titre de la chanson de Céline. 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Qu'est-ce que vous faites rapidement dans la vie? OK, je vous pose cette question-là. Je veux savoir qu'est-ce que vous êtes capable de faire vraiment très vite dans la vie. Et c'est une excuse pour vous parler d'un Québécois qui a un talent exceptionnel, un gars qui s'appelle Thomas Fafard. Il est hyper rapide.
1: Il est fort.
0: Oui, c'est vraiment cool, en effet. Thomas s'est mis à la course à pied il y a pas tellement longtemps. OK?
1: Oui.
0: Et il a couru son premier marathon à vie, la première fois qu'il courait 42 kilomètres. Le gars a fait son marathon en 2h10. Le record du monde, là, fait par un Kenyan il y a quelque temps à Londres, là, il a couru le marathon en 2 heures. Il est 10 minutes plus lent que le plus vite du monde à son premier marathon. Je veux bien croire à la chance, tu sais, du beginner, là, à la chance de la première fois, là. Mais non, je pense pas. Ce gars-là a un talent inné. Il court, c'est ridicule. Pour ceux qui font de la course à pied, là, il court son marathon en 2 minutes 42 10 kilomètres. Ça, il prend 2 minutes. Moi, là, ça me prend entre 5 et 6 minutes. Lui, il fait en 2:42.
1: Voyons donc.
0: Sur un marathon.
1: Sur un marathon.
0: C'est une machine. Alors, à surveiller, Thomas Fafard, assurément que ce gars-là, on va en entendre parler. Avec un temps comme ça, c'est sûr que le gars fait le marathon olympique là dans 3 ans et demi, 4 ans. Là, ça va être exceptionnel. Donc, je veux savoir, qu'est-ce que vous faites de bonne heure? Pas de bonne heure.
1: C'est pas ça la question.
0: Mais... je veux savoir ce que vous faites rapidement dans la vie. Qu'est-ce que vous faites vraiment vite dans la vie? Qu'est-ce que vous êtes
1: capable de faire? C'est vrai, tout est là. Mais c'est vrai.
0: Mais c'est correct, c'est pas grave. Mais
1: tu sais, mettons une publicité 30 secondes qui va peut-être te prendre. Mettons que tu fais ça.
0: Ben moi, ça, c'est une affaire que je fais vraiment vite. Oui. Ça, je suis très rapide.
1: Genre?
0: Ben, écoute, là, je vais en réfléchir, j'ai un flash, je l'écris, je la compose, un 30, ça peut me prendre moins de 10 minutes.
1: Ouais, c'est ça. Moi, là, ça peut me prendre des fois une heure. Puis là, je réfléchis. Puis là, là, je recommence. Puis là, puis si on me déconcentre un peu, là, faut que je recommence, là, parce que là, j'ai toute ma concentration et puis là, ça revolait de bord. Tout est là, moi, dans la vie. Hier, j'étais allée chercher mon frère pour aller regarder le match chez papa. Il me dit, Colline, que tu conduis lentement. Ils disent, on se rendra jamais. Hey, j'ai dit, c'est moi qui conduis. Tu vas te calmer. Calme-toi, ça donne rien. On n'arrivera pas plus vite de toute façon.
0: Mais il y a rien que tu fais vite. Pantoute, là. Genre, mettons, prendre ta douche.
1: Mais non, il y a rien que je fais vite.
2: Hey, ça doit être frustrant.
1: Je sais, mais écoute.
2: Hey, moi, je
1: me suis adaptée. Je me suis adaptée à mon rythme.
0: C'est ce qui s'appelle.
1: Quand on joue des jeux, là, je peux pas déclencher rapidement. Là, ça me prend beaucoup d'indices. Puis après ça, je vais faire, ah, ben oui, c'est ça. C'est comme ça.
0: Mais c'est correct.
1: On a reçu un texto d'une auditrice, Stéphanie, qui va se reconnaître, qui dit, moi, je fais pipi très vite. Ça, je suis d'accord.
0: Ça, j'aimerais ça.
1: Ça, oui. Moi, je le fais.
0: Mais ça,
2: comment vous faites?
0: Mais ça, j'aimerais vraiment ça être capable de faire ça. Moi, c'est long, là. Je m'installe, puis là, je suis comme... Bon, OK, ça commence.
2: Ah, ouais?
0: Ah, tabarnouche. Je suis jamais capable de faire ça vite.
1: Bon.
0: Ah. Ça marche. Je suis triste. C'est difficile.
2: Monsieur, un neurologue est allé.
0: Qu'est-ce que tu fais?
2: Moi, je fais beaucoup de choses vite. Je suis quand même, j'ai tendance à dire efficace là, dans mes tâches, dans mes affaires. Ouais. Je fais mon lunch, ça va vite. Mais ça continue de parler et chanter vite. Comment tu dis ça?
0: Parler vite, ça.
2: Parler vite.
0: T'es capable.
2: Parler vite. Chanter vite. Je suis capable de, quand je me pratique, là, je suis capable de rapper ou je suis capable de chanter le bout de Where is my husband.
0: Oui, c'est très rapide, ça.
2: C'est très rapide. C'est ça, je dirais.
1: Ça m'épate quand tu fais ça.
0: Tellement je patate rapide.
2: Ouais.
0: Oui, vraiment.
2: Un peu trop.
0: Oui. Faut qu'on s'en parle des fois.
2: Ouais, c'est ça. Fait que, ben non, toutes mes tâches, je veux faire mon lunch, là, hey, moi, je te clenche ça. Moi, souvent, je suis comme sur une mission, là. Quand je me dis que je suis en mission, okay, je clenche.
0: C'est bon, ça. J'aimerais Émilie, elle vient nous texter. Elle dit, vider le lave-vaisselle. Elle dit, sérieux, elle dit ça, je suis vraiment, vraiment capable de faire ça vite. me préparer entre le réveil et être dans mon char. Ça, ça me fascine, moi. Il y a plein de gens, là, qui se lèvent. 10 minutes après, sont dans l'auto, sont partis, là. Ça me fait capoter. Ça, non.
2: J'aimerais pas ça.
0: Non, t'aimerais pas ça, ça.
2: J'aimerais pas ça, mais j'aime trop prendre le temps le matin. Gabrielle qui nous dit, je suis la queen du Excel. Fait que t'es vite sur le Excel.
1: Ah, oh, j'aimerais ça être vite sur l'Excel.
2: Mais j'aimerais ça comprendre point.
1: Ouais, c'est pas, il est pas tout le temps évident. Wow. Vois, moi, je t'apprends ses nerfs, semble-t-il, à Pascal.
0: Ah oui?
1: Elle dit, Marie-Ève me t'apprend sur les nerfs avec sa lenteur. Moi, ça va jamais assez vite. Mais c'est vrai, je suis lente, mais je suis quand même efficace, puis je fais ça très bien.
0: Oui, oh
1: tout est bien fait.
0: Dolores, elle dit, moi, je pars, je partir au gym, là, ça sonne à 4:45, puis je suis au gym à 4:55.
2: Ben,
1: et voyons.
0: Bon, il y a, okay. Ah, y a quelqu'un qui pense que mon problème de lenteur de pipi, c'est la 50 ans. C'est fort probable. Non, c'est plus y aller trop souvent. Ah, vous êtes fin. Continuez de nous écrire un texto 6-12-13. Qu'est-ce que vous faites vraiment vite dans la vie? 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

0: pensée du jour qui fit avec notre sujet de tantôt.
1: Oui, oui, c'est par rapport à ça. C'est ma mère qui m'a envoyé un dicton. Elle m'a envoyé et elle te l'a dédié, Marie. On le dédie à toutes les personnes qui prennent leur temps dans la vie. Prends ton temps, on est pressé.
2: Oh? Oh, c'est à méditer. Prends ton temps, on est pressé.
1: En fait, je comprends pas.
0: Je pense que c'est une façon de dire ralentissons tous ensemble.
2: On va le prendre comme ça.
0: Mais il court en tabarouette, Thomas Fafard, sérieux. Là, c'est incroyable. Il y a quelqu'un qui nous a texté tantôt. Isabelle qui nous a texté tantôt. Elle dit hey, j'ai fait mon premier marathon en 4h30. Je me trouvais bonne.
1: Ben, t'es bonne. T'as fait un marathon.
0: Oui, t'es excellente. À 4h30, c'est plus que correct là, comme temps de marathon pour la première fois.
1: 42 kilomètres, c'est vraiment...
0: L'autre, c'est une vedette à poêle. Là. C'est une anomalie.
2: Hey, moi, un marathon, je m'en sors pas.
1: Ben non, je cours pas vite non plus. Mais je cours, par contre.
0: Mais
1: je cours pas vite.
0: C'est tout ce qui compte.
2: Est-ce que je peux saluer Catherine Côté?
0: Oui,
2: parce que je disais
0: sûr.
2: Que moi, tout est long. Catherine dit, Marie-Ève, enfin, je pensais que j'étais la seule personne comme ça. Moi aussi, c'est toujours long. Avant, mon entourage m'appelait Catherine Lalambine. Maintenant, je me prévois plus de temps pour ne pas faire attendre les autres. En effet, je travaille ça aussi, moi, Catherine.
0: Ouais, c'est pas mauvaise idée.
2: C'est beau.
0: De quoi ça a l'air, Dior, notre chère Emilia?
1: Ben, on a un beau soleil avec nous qui va rester jusqu'à demain dans la région. Par contre, c'est pas très chaud en ce moment. Là, faites pas le saut, c'est 3 degrés à l'extérieur, mais ça va se réchauffer. On attend 14 aujourd'hui. Samedi, encore mieux avec 19 degrés. Dimanche, même maximum de prévu, mais sous les nuages, la bonne nouvelle, puis ce qu'on retient, c'est qu'il n'y a pas de pluie en fin de semaine. Ça, c'est merveilleux.
0: Oui, en effet. Vous allez peut-être vouloir jardiner ou engraisser vos terrains. Ça donne bien. C'est aujourd'hui et demain que ça se fait la distribution gratuite du compost. Et à ma grande surprise, moi, les premières années, je me disais, monde, vont-tu vraiment aller là? Non, non. On se rue pour aller chercher notre 100 litres de compost qu'on peut obtenir tout à fait gratuitement. Donc, à Jonquière, c'est au Montfortin, au centre Georges Vézina, Chicoutimi. Donc, peut-être un petit ralentissement sur l'université à prévoir. Et le centre Jean-Claude Tremblay à l'Abbé, ça se fait aujourd'hui et demain. C'est commencé à Alma depuis hier au garage municipal dans le parc industriel à Chicoutimi-Nord, le parc industriel Nord. Ottawa éponge la facture de l'ancien maire de Laval.
3: Effectivement, le gouvernement fédéral, donc, il va finalement faire un chèque à la ville de Laval pour régler les créances de l'ex-maire Gilles Vaillancourt. Revenu Canada, donc, demandait 1,1 million de dollars en impôts impayés à la ville, qui est parvenu à récupérer 7 millions de dollars d'argent volé par l'ancien maire. C'était un non-sens pour l'actuel maire Stéphane Boyer. Laval va donc utiliser le chèque pour régler la note de l'ancien maire à Revenu Canada à coût nul. Québec avait utilisé la même stratégie en 2016 pour éviter à la ville de payer 1,8 million de dollars d'impôts pour la fraude de Gilles Vaillancourt. Maintenant, le CRTC serre la vis aux plateformes de diffusion en continu qui devront dépenser 15% de leurs revenus en contenu local pour la création de contenu canadien. La part des diffuseurs traditionnels est revue à la baisse à 25%. Le CRTC veut forcer les géants comme Netflix, Apple TV et autres à partager leurs revenus. Ces entreprises contestent déjà en cours la contribution minimum de 5% imposée par le CRTC. Ailleurs dans l'actualité, Environnement Canada prévoit une saison des ouragans plus calme que la moyenne cette année. On prévoit jusqu'à 3 ouragans majeur et 14 tempêtes au total. C'est attribuable à l'effet El Niño qui perturbe la formation des cyclones. La saison des ouragans débute le 1er juin et se termine généralement à la fin novembre. Et en terminant, une page d'histoire de la télévision américaine s'est tournée hier soir avec la dernière émission du Late Show animé par l'humoriste Stephen Colbert.
4: I'll say to you what I've said to every audience for the last 11 years and I have meant it every time. Have a good show. Thanks for being here and let's do it, y'all.
3: L'émission était présentée depuis 33 ans. Donald Trump s'est réjoui de cette fin en écrivant sur son réseau social cette nuit, et je cite, « Colbert a enfin quitté CBS. Incroyable qu'il ait tenu aussi longtemps. » Le chanteur Paul McCartney faisait partie des derniers invités de Stephen Colbert. Voilà, c'est complet. 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
0: 7:35, qu'est-ce qu'on fait en fin de semaine, Marie?
2: Hey, Étienne Drapeau est au Calypso de Jonquière ce soir pour les romantiques. Il y a Mehdi Boussaïdan aussi qui est demain au Palace à Arvida. Je vous aurais parlé de Richardson Zephyr, à qui on a jasé cette semaine. Il était en show hier à Dolbeau. Ce soir du côté du palace, mais c'est complet.
0: C'est plein, finalement, bon.
2: Oui, vraiment. Également, c'est la foire alimentaire Zone Boréale. Ça se déroule sur la zone portuaire de Chicoutimi. Ça, c'est pour les gourmands. Il y a des chefs cuisiniers très réputés ici au Saguenay-Lac-Saint-Jean qui vont faire des démonstrations culinaires.
0: Ah, ouais, OK, cool.
2: Il va y avoir plein de dégustations. Et sérieux, c'est l'endroit où aller en fin de semaine. Moi, je vous dirais, là, ça se passe ce soir puis demain du côté de la zone portuaire. Vous allez faire un petit tour, vous allez faire des dégustations, puis après ça, vous allez souper dans les restos. Ça, c'est le fun. Hein? Vous pourriez faire ça en fin de semaine.
0: C'est comme chez Costco, mais plus chic.
2: Mais plus, oui.
1: Puis, est-ce qu'on a besoin de nos parents pour dire si on a des allergies?
2: Il y a quand même plus de 35 producteurs d'ici qui seront présents parce que ça nous fait découvrir les produits de chez nous. C'est ça qui est le fun. Également, si vous avez manqué l'émission de Véro et les Fantastiques hier, vous n'êtes pas prêt à entendre ce qu'on va vous dévoiler ce matin à nouveau. Véronique Loutier, je te laisse le soin de l'annoncer encore une fois.
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2: 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Mais à chaque jour, à compter depuis 6 heures ce matin, oui. Là, il y a 3 chansons par jour que vous allez entendre sur nos ondes. 3 chansons de Céline Dion, bien entendu. 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
0: C'est comme tantôt, c'était les derniers seront les premiers.
2: Oui.
1: C'était thématique quand même.
0: Ouais.
1: Hein? C'était la première qu'on passait.
0: Et voilà. Malade. Un passeport pour aller voir tous les shows de Festiram. C'est tout aussi, quasiment aussi malade avec Marjo, Loud, Salbar, Jay Scott, Jeff Posé. C'est notre dernier à vous donner dès maintenant.
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0: 5 tirs.
1: On peut jamais s'inscrire.
2: On vous sort.
1: On vous sort. Alors, qu'est-ce qui est possible ce matin? Un tiers des jeunes adultes ne savent pas faire ceci.
2: Vous avez des jeunes adultes dans votre entourage. Est-ce qu'ils savent faire ceci?
3: Vas-y.
2: Lire l'heure sur une horloge.
1: Ça, c'est je le sais pas.
2: C'est un enjeu. Ben, je sais pas si mon filleul le sait.
3: Ben, maintenant, mais tu sais, ça n'a pas été facile, ce bout-là.
2: Mais c'est parce que depuis que j'ai une famille de profs, là,
1: oui.
2: Puis moi-même, j'ai eu des contrats. C'est un enjeu avec les cellulaires qui sont maintenant interdits. Ils ne peuvent plus regarder l'heure sur leur téléphone. Faut leur dire l'heure qui est inscrite sur l'horloge. Ça n'a pas de bon sens. Ça n'a pas de bon sens, mais ils vont l'apprendre.
3: Ils vont réapprendre.
2: Est-ce que vous, les jeunes adultes dans votre entourage, savent cuisiner des crêpes?
1: Oui.
2: Miam, miam.
3: Sûrement.
2: Ils seraient capables de repasser une chemise?
3: Non.
1: Aucune idée.
2: Moi, je suis pourrie. écrire en lettres attachées?
3: Non.
2: Ah!
3: C'est fini, ce temps-là.
2: Sais-tu? Oui, je sais.
3: C'est ça que t'as appris ça, toi.
2: Ah, moi, j'ai appris ça à l'école.
3: Ah,
2: oui. En deuxième année, là.
3: Je te confirme qu'ils n'ont pas mis beaucoup d'efforts là-dessus. Là.
2: Non.
3: Ça écrit tout en carré.
2: Non, moi, j'aime bien mieux écrire en lettres carrées, mais je sais écrire en lettres attachées.
3: Okay.
2: Faire un chèque. J'ai jamais fait ça. T'as jamais fait de chèque?
3: Non, je pense pas. C'est pas très utilisé. Ils utilisent le spécimen de chèque là, quand ils ont à faire déposer quelque chose dans leur compte, mais pour le reste, faire un chèque.
2: On en reçoit. Tu sais, mettons, je peux déposer un chèque, mais en faire un, tu n'as jamais fait. Je sais qu'il faut faire une mort. Après le. Je voyais mes parents faire ça, puis j'étais comme, pourquoi on fait des morts après les zéros? Il était comme si quelqu'un rajoute des zéros, on est dans la merde.
3: Exactement.
2: Ce sont pas les bonnes réponses. Puis, on l'a pas reçu.
1: On l'a pas reçu. OK. Alors, je vous répète la question impossible. Un tiers des jeunes adultes ne savent pas faire ceci.
3: Puis, j'ai hâte de voir si on va avoir la bonne réponse.
2: Je sais pas si on va l'avoir.
1: En tout cas, les Italiens savent.
3: Ils sont bons.
1: C'est un indice que je viens de vous donner. Là.
3: Oui. Puis c'est pas de la pizza. Backstreet Boys, tu bon, ça y est qu'un peu. Ça, c'est vrai. C'est toujours un hit à rouge.

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1: Je me sens comme une romaine quand je vais dans cette arène-là. On dirait qu'il va y avoir un combat de gladiateurs.
2: J'avoue que c'est beau. C'est quoi, 7-8 000 personnes qui rentrent là?
0: Je ne sais plus combien il y a de monde qui rentre.
2: Je sens que c'est ça.
0: Mais c'est parfait. L'inclinaison, le son, tout. Les rénovations qu'ils ont faites il y a quelques années, c'est extraordinaire qu'on ait cette place-là pour nous autres.
2: Question impossible. Un tiers des jeunes adultes ne savent pas quoi faire. Non, ce n'est pas en tout. Un tiers des jeunes adultes ne savent pas faire ceci.
0: Oui.
2: On a reçu des réponses sur le micro à Heart Radio parce que tout le monde sait comment c'est facile.
3: Allô, moi je dis que c'est du repassage que les jeunes adultes ne savent pas faire. Bonne journée, c'est Marie-Ève.
4: Salut la gang, c'est Mélanie pour la question impossible de ce matin. Je dirais cuisiner. Bye, bonne journée.
5: Moi c'est Amy et je dirais lire l'heure sur des aiguilles.
6: Moi c'est Dominique, je dirais faire une pizza maison.
2: Il y en a plein qui brûlaient. C'était pas ça, s'orienter sur une carte aussi. C'est une réponse qu'on a reçue, mais... pas les bonnes. On va aller parler à Sarah de Almeida. C'est un nom portugais, ça, je trouve ça beau.
0: Salut, Sarah.
7: Salut.
0: Ça va bien?
7: Ça va bien, vous?
0: Bien sûr que ça va bien.
2: Je te repose la question, Sarah. Un tiers des jeunes adultes ne savent pas faire ceci.
7: C'est à cuisiner des spaghettis.
2: Voilà, cuisiner des spaghettis.
0: C'est pas l'affaire la plus compliquée du monde.
2: Non.
0: C'est écrit sur le sac, vous savez.
2: N'importe quel Italien te dirait goûte. Mettons, après 5 minutes, tu goûtes. Ah, c'est encore un petit peu. Encore un petit peu.
1: Moi aussi, je goûte.
2: C'est au goût. Ah. J'ai jamais regardé le temps.
0: Ah ben.
2: Toi, Sarah, t'es-tu capable?
7: Oui, quand même, c'est assez simple.
0: Ça se passe bien.
1: Il y a vraiment des choses plus dures que ça.
0: L'eau bouillante, couper le sac, mettre les pâtes dedans, attendre un peu.
2: Un peu d'eau salée aussi.
0: Oui, tu peux mettre un peu de sel, c'est encore meilleur. Pas trop dur, ça.
2: Non.
0: Hey, bonne journée. On t'offre ton passeport double. Marjo, Loud, Salbar, Jay Scott, Jeff Posé, ça va être écœurant. T'as-tu hâte?
7: Oui, j'ai très hâte.
0: Ça va être le fun, hein? Hey, on te souhaite super beau week-end en attendant.
7: Merci.
2: Salut Sarah, bye-bye. Merci.
0: On va faire le tour de l'actualité de la semaine, mais un quiz avec notre ami Étienne qui est de retour de voyage, qui est allé faire un tour en Europe, puis là, ben, il vient faire un tour en studio dans les prochaines minutes après Charlotte Cardin et Un peu trop à rouge.

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1: Oh, il est de retour avec son pain baguette sous le bras, mesdames, messieurs, tout de suite après être débarqué de l'avion, ou à peu près. Salut, Étienne.
2: Salut, salut.
1: Comment ça va?
2: Ça va super bien.
1: T'as-tu aimé ça, ton voyage?
2: C'était vraiment nice, vraiment très cool.
1: Ouais, je dis que t'es allé à Paris, mais t'es surtout allé en Alsace, que tu nous disais.
2: Ouais, exactement. L'Alsace, c'était vraiment beau. Je me sentais comme dans un film de princesse, là, dans Réponse ou dans La Belle et la Bête. Là. J'espère que j'étais juste pas la bête. Là, dans
1: peut-être. On ne sait pas. C'est qu'on fait pour faire le tour de l'actualité, mon ami?
2: Ouais, ben comme mon collègue Lou Mathieu l'a fait durant mon absence, je vous ai ramené le petit quiz. Là, je pense que vous avez bien aimé ça.
1: Oh, ouais, on a aimé
3: oui.
1: Ça.
2: Puis, ben sans plus attendre, on peut entendre le premier extrait.

0: Est-ce que ça vous dit, j'ai l'impression qu'il y a peut-être des chances que Marie-Ève le sache, mais à part ça, je sais pas, est-ce que ça vous dit quelque chose?
1: Mais c'est-tu le festival Saint-Félicien qui a annoncé sa programmation?
0: Non.
1: Non, OK.
0: On le sait-tu ici?
2: Festival du bleu. Non.
3: Là, tu parlais de l'abbé sûrement? Tu dis que Marie-Ève le sait.
0: Non, parce que je voyais ton regard, puis là, je me disais, ah, Marie-Ève a l'air de. Mais là, je comprends.
1: Non, visiblement, celle-là.
2: Explique-nous.
0: Ben, on va l'expliquer. En fait, hier, c'était le dévoilement de la programmation des festivités du 350e.
2: Ah! Oui.
0: Okay. Et puis, ben, la semaine, ben, en fait, la première semaine des festivités s'ouvre le 21 juin. Et ça va être la première semaine va être sous l'effet de, ben, pas sous l'effet, mais sous le thème des Premières Nations, oui, du partage, là, du territoire. Comment ça s'est produit, là, cette rencontre entre les Français et les Premières Nations. Et dans cette programmation, ben, il y a Scott Pienne-Picard qui va être là avec Florent Volant, Sarah Dufour. Et il y aura aussi Québec Redneck Bluegrass Project qui vont être là. Puis, je viens mentionner que cette première semaine de festivités du 21 juin au 27 juin aussi. C'est totalement gratuit là, pour tous les citoyens de Saguenay. Puis, il faut aller voir sur 350chicoutimi.ca pour avoir toutes les infos sur le festival. Bien, sur les festivités, en fait.
2: Mmh, trop cool. Yeah.
1: Deuxième extrait.
0: Yes, deuxième.
4: Ça n'a pas été facile. Il y a eu des hauts, des bas. Ils ont vraiment se montré aujourd'hui. Puis, tellement fier.
2: Oh, vas-y, Vincent. Non, vas-y, non, je t'ai vu. Je t'ai
1: mais
2: vu.
1: Non, mais non,
2: c'est la victoire.
0: Dire. Voilà.
1: On va arrêter de s'obstiner.
2: Être courtois, ça.
0: Oui. La victoire de Montréal qui l'a emporté 4-0 contre la Charge. Oui. La première fois de l'histoire du club d'avoir gagné la Coupe Walter. Ça fait 3 ans là, que la LPHF couronne une équipe victorieuse. Puis c'est la victoire qui finalement a réussi par remporter la victoire. Je voulais vraiment faire ce jeu de jeu-là une fois dans ma vie.
1: Ça a été ça toute la semaine. On l'a beaucoup fait, la victoire de la victoire.
3: C'est Marie-Philippe Poulin. Hein,
0: exactement. Marie-Philippe Poulin qui dit être fier de son équipe. Puis moi, quand j'ai vu la victoire, je me suis dit... Quand j'ai vu l'équipe gagner, justement, le championnat, je me suis dit, tu sais, ces filles-là, il y en a beaucoup qui ont déjà gagné l'or aux Olympiques, mais ont jamais vraiment gagné un trophée d'une envergure. Tu sais, c'est comme l'équivalent de la Coupe Stanley.
2: Ben oui,
0: donc, ça doit être quand même, plaisant de gagner le trophée, mais de gagner un trophée qui remercie aussi, ben, qui reconnaissance, exactement, reconnaissance du talent des femmes dans le hockey. Donc, c'est assez impressionnant.
1: C'est pour Marie-Philippe Poulin, puis une coupe de filles dans l'équipe aussi, c'était se remettre de la défaite en finale contre les Américains.
0: Oui,
1: les Américaines en Italie aux Jeux olympiques. C'était une année, on pourrait dire, en dentis. Des grosses émotions. Ouais, Marie-Philippe était contente.
3: Il y a 670 000 personnes qui ont regardé la finale la télé.
1: Quand même, hein, c'est vraiment hot. Puis tu sais, la place belle, puis tout le monde a le chandail, puis ça a une buzz. Là. C'est vraiment, vraiment beau à voir aller ça aussi. On y va pour le troisième.
0: Tu es en train de me dire que je sais pas.
2: J'ai compris.
0: Ah oui, tu penses?
1: Oui, vas-y,
2: oui. Est-ce que c'est par rapport à la publication sur la journée contre contre l'homophobie et la transphobie?
0: C'est ça?
2: Est-ce ça?
0: T'es donc bien bon.
2: Ben, Born This Way. Ben, Born This Way, je sais que c'est rattaché à la communauté LGBTQ.
0: Moi, je tiens à dire quelque chose, OK? Parce que moi, je travaille avec Louis-Mathieu Corneau, qui est le copain de Léa Dumais.
2: Uh-huh.
0: Et là, je t'arrête de me dire que c'est sûr que Loum t'a dit quelque chose.
2: Ben non, zéro. Ben
0: t'es
2: non, Born
0: bonne.
2: This Way. Moi, c'est ça que je vois en écoutant cette chanson-là.
0: Wow.
2: Ben, c'est par rapport à la publication qui a fait controverse, les commentaires.
0: Ben, les publications partout au Québec, en fait, plusieurs villes de la province ont publié des publications pour la journée internationale contre l'homophobie et la transphobie le 17 mai dernier pour simplement dire que les villes soutenaient justement les combats constants là, des communautés, que ce soit LGBTQ+.
1: Le Pont-Saint-Anne était illuminé aux couleurs de l'arc-en-ciel là, ce matin-là.
0: Puis là, c'est produit des événements comme l'événement qui nous relie le plus, en fait, à cette nouvelle-là, c'est que le maire Luc Boivin a publié, oui, avec la ville de Saguenay, une publication, mais a repris cette publication-là, l'a publié sur ses réseaux sociaux à lui, et il y a eu plus de 600 commentaires. Puis, il faut mentionner que c'était peut-être le 2/3 là, qui était dans plus du côté haineux que d'autres choses. Puis, haineux contre des commentaires homophobes, transphobes, mais il y avait aussi l'autre côté de la médaille qui était des commentaires haineux envers ceux qui étaient dans les commentaires homophobes et transphobes. Donc, il y avait beaucoup de haine qui était partagée sur cette publication-là. Puis la ville d'Alma nous mentionnait aussi qu'il avait fait une publication qui avait aussi suscité beaucoup de commentaires. Mais eux, ils avaient modéré justement ces commentaires-là.
1: Okay.
0: Donc, ils étaient masqués.
2: Heureusement, les publications n'ont pas été supprimées.
0: Non.
2: Ça aurait été dommage qu'on perde cette cette touche-là de célébration.
0: Exactement. Puis masquer, justement, ça permet à la ville d'Alma d'aller de l'avant avec, avec cette nouvelle-là, parce que ce qu'ils vont faire, c'est en fait faire des plaintes auprès de la Sûreté du Québec avec certains des commentaires qui ont été écrits sur la publication. C'est ce qui permet justement de garder le commentaire. Exactement. C'est masqué pour le public, mais au moins, le commentaire est gardé pour Alma, pour la ville d'Alma, pour aller de l'avant avec des plaintes à la Sûreté du Québec.
1: Un peu d'ouverture, groupe, s'il vous plaît. Merci, Étienne.
0: Mais merci à vous.
1: On se parle la semaine prochaine, dans quelques instants. On va jaser des municipalités où il fait bon vivre. C'est sorti le palmarès. Ouais. On n'avait pas fait tout le décompte de ce qui se passait. Où est-ce qu'on se trouvait au Saguenay-Lac-Saint-Jean? Comment ça y passer, là, tout de suite, là? OK. C'est quoi qui fait que vous aimez votre petite place? Ça peut être votre quartier, ça peut être votre ville, ça peut être, tu sais, votre arrondissement, là. Des fois, on trouve que la ville, c'est gros un peu, mais qu'est-ce qui vous plaît le plus? Et il y aura une toune juste pour Katia, mesdames, messieurs. Pitbull, s'en vient!
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0: de Saguenay-Lac-Saint-Jean, une petite demi-journée ou une petite journée complète, puis whoop, palais, on tombe en vacances, on tombe en congé pour deux jours. Ça s'annonce très, très bien. Et on veut savoir ce matin, comme à tous les vendredis, quel a été votre meilleur moment de la semaine? C'est quoi votre petite lumière dans votre semaine? Vous nous écrivez via le Facebook de Rouge. Vous pouvez aussi nous le texter au 6-12-13. Et écoute, t'as le soleil qui te fait reluire le visage et les cheveux
1: oui,
0: en ce moment, Léa. C'est fun de voir ça.
1: Puis le soleil, il va rester avec nous aujourd'hui, toute la journée, sera là également demain. C'est sûr que, par exemple, faut pas se laisser tromper par le soleil qui est là présentement parce que c'est pas chaud à l'extérieur, 5 degrés. On attend 14 aujourd'hui et un autre avis de gel dans la nuit à venir.
0: On est quand même passé de moins 4 à 5 en dedans de 3 heures.
1: Ouais,
0: là,
1: vraiment, ça monte vite. Là. Ouais. Un coup que la journée est partie, ça monte vite. Puis demain, on retrouve des températures beaucoup plus confortables.

0: 19 degrés. Dimanche, même chose, mais sous les nuages dans la région.
1: Faites-vous un peu de jardinage? Vous autres, un peu de plate-bande, des compagnies? Est-ce que vous touchez à ça?
0: Non, il ne faut pas.
1: Non? Non? Ah non?
0: Non, il ne faut pas. C'est
1: pas bon là-dedans?
0: Non.
1: Ça viendra peut-être?
0: Peut-être.
1: OK. Toi?
2: Un petit peu, oui.
1: Un petit peu?
2: Oui.
1: Nous autres, on aime bien ça. Puis peut-être qu'on devrait aller se chercher du compost gratis. Vous savez, le fameux compost qu'on fait à partir de ce que vous mettez dans votre bac brun, ça sert à quelque chose, ça. Puis on peut tous y avoir accès gratuitement. On a droit à 100 litres par famille, donc par maison. Et c'est aujourd'hui et demain qu'on en fait la distribution. Entre 9 et 16 heures, vous allez au Montfortin à Jonquière, au Centre Georges Vézina à Chicoutimi, au Centre Jean-Claude Tremblay à l'Abbé. Et c'est commencé depuis hier à Alma. Ça se fait au garage municipal dans le parc industriel Nord. Puis ça se poursuit là aussi jusqu'à demain. Un individu de Lévis comparaît pour terrorisme, Benoît.
3: Ouais, c'est l'histoire d'un homme de 40 ans qui a comparu au palais de justice de Québec hier après-midi pour une dénonciation liée à la crainte d'un acte terroriste. Ali Ben Chawa va devoir porter un bracelet GPS et il lui est interdit d'utiliser Internet sans supervision. Il lui est aussi interdit de quitter le Québec et de posséder un passeport. Le suspect n'a toujours pas été formellement accusé en cours. Ali Ben Chawa aurait diffusé plusieurs publications TikTok en appui au groupe terroriste État islamique. Au fait divers, un cycliste a perdu la vie après avoir été heurté par un autobus scolaire sur la route 105 à Chelsea, en Outaouais, hier après-midi. L'homme de 36 ans, originaire d'Ottawa, a été transporté à l'hôpital où son décès a été constaté. Aucun élève n'a été blessé dans l'accident. La route 105 a été rouverte à la circulation en milieu de soirée. Enfin, en politique, il y aura un référendum sur la souveraineté de l'Alberta le 19 octobre prochain. La première ministre Danielle Smith en a fait l'annonce hier soir, même si elle souhaite rester au sein du Canada. En cas de victoire, le gouvernement albertain aurait le mandat de mettre sur pied un véritable référendum sur l'indépendance. Environ 30 % des Albertains seraient en faveur de la séparation, selon un récent sondage CBC News. Voilà, c'est complet. 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
1: Il est 8h06, Saguenay-Lac-Saint-Jean, et tu nous parles de nouveautés musicales, Marie.
0: Oui, parmi les nouveautés musicales, ce matin, il y a du Niall Horan, Lola Young, Olivier Dion également, qui sort un nouvel album. Il y a aussi Dua Lipa qui lance Dua Lipa from Mexico. C'est un film-concert qui est disponible gratuitement depuis hier sur sa chaîne YouTube. Le film a été enregistré lors des 3 shows présentés à Mexico lors de sa tournée Radical Optimism Tour. J'ai vu les images de ces concerts-là. Je dois absolument voir le show complet en fin de semaine. La voix de Dua Lipa, le charisme de Dua Lipa, les danseurs qui l'entourent, les costumes, tout est grandiose. Et en plus du film-concert, il y a aussi l'album live que vous pourrez écouter toute la fin de semaine.

Hey, il y a du monde à la messe. Je vous le dis, il y a du monde qui est allé faire son tour là. Ça n'a pas de bon sens. C'est disponible sur toutes les plateformes depuis minuit. Si vous voulez avoir le vinyle, parce que vous pouvez le précommander, c'est sur le site de Dua Lipa et ça va sortir le 5 juin. Olivia Rodrigo, jeune femme de 23 ans qui a fait ses premières armes avec Disney et sur nos ondes, Vampire a joué plusieurs fois. Et elle lance aujourd'hui le deuxième extrait de son album à paraître le 12 juin prochain. Voici The Cure.

0: Olivia Rodrigo chante là-dessus ses doutes, ses peines, ses insécurités qu'aucun amour n'arrive à apaiser.
1: Oh, donc, mon Dieu!
0: Elle parle de l'amour de soi dans cette chanson-là. Simon Paradis-Lacroix, qu'est-ce qui s'en vient fin de semaine?
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1: Merci.
2: Est-ce que vous aimez l'endroit où vous vivez? Est-ce que votre municipalité, votre petit coin de pays vous plaît? Qu'est-ce qu'on pourrait faire pour l'améliorer? Ce genre de choses-là. On va parler du fameux palmarès, là, des endroits où il fait mieux vivre au Québec après Pitbull et notre chanson Playa del Parque.
1: Ouais.
2: De retour en onde à Rouge ce soir. Pitbull à Rouge.
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0: francophone à Rouge avec Playa Del Parte qui s'en vient un petit peu plus tard dans votre soirée. Saguenay-Lac-Saint-Jean. Et Pitbull avec Fireball, ça risque de s'y retrouver les 8h13.
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0: Et on va parler des municipalités au Québec où il fait le mieux vivre, où il fait le plus bon vivre. Un palmarès qui est repris dans le fond, un concept qui est repris par le magazine Protégez-vous. Je pense que ça vient du Globe and Mail qui le fait pour le Canada. Ah. On a décidé de le faire ici. Alors, il y a 113 municipalités de plus de 10 000 habitants. Donc, si vous vivez dans une petite place de moins de 10 000 habitants, ce n'est pas considéré. Donc, ça va de Montréal à Alma, là, tu sais, comme grosseur de ville, puis même un petit peu plus petit que ça. Alors, il y en a quelques-unes dans la région qui sont dans le palmarès. Je vous donnerai les positions tantôt. Et ce qu'on juge, en gros, là, parce qu'il y a 58 critères assez précis, je vous les donne pas des 58, on n'est pas sorti d'ici. Mais on parle de démographie, on parle d'offre de logement, de services éducatifs, de santé, les infrastructures, le transport, le climat, toutes des affaires comme ça qui font que ça va influencer peut-être notre indice de bonheur dans les différents ville. En gros, là, c'est Québec qui gagne. Québec. Ben, je dirais même que Québec, c'est à plate couture parce que Québec est la capitale nationale, est au premier rang provincial en général. OK. Après ça, c'est Rosemère dans les Laurentides et Boucherville en Montérégie. Donc, ça, c'est le top 3. Les jeunes professionnels et les familles choisissent la ville de Québec parce qu'il y a d'excellents accès aux services, à l'emploi et aux infrastructures familiales. Et les retraités, eux autres, choisissent Boucherville. Parce que c'est pas loin de Montréal, mais je suis tranquille.
2: On est bien à Boucherville.
0: T'es bien à Boucherville.
2: Il y a plein de vedettes qui habitent là.
0: Oui, c'est ça. Puis il y a des beaux centres d'achat. 10-30, c'est pas loin. Mm-hmm. Puis, tu sais, c'est
2: ça. Moi, je trouve que c'est terme au niveau du paysage.
0: Ah, moi, avec.
2: Ah, ouais?
0: Non,
2: ouais.
0: Moi, là. Sérieux, tu sais, moi, je viens de l'Estrie, là. Fait que j'ai des montagnes, hein, ouais. Puis des lacs. Je vis au Saguenay-Lac-Saint-Jean depuis presque 35 ans. J'ai des montagnes, j'ai des rivières, puis j'ai des lacs. Ouais. Moi, des panorama flat, là, parce que toutes les maisons sont pareilles.
2: C'est triste ou non?
0: C'est non.
2: Oui, c'est vrai que c'est triste.
0: Définitivement non. Alors, voulez-vous savoir qui score bien au Saguenay-Lac-Saint-Jean?
2: Oui. Oh oui, dis-nous!
0: La municipalité qui score le mieux, c'est Saguenay, mais qui arrive quand même au 36e rang. Je pense que le climat doit y avoir beaucoup à voir là-dedans.
2: C'est sûr.
0: Mais c'est sûr que, tu sais, le climat, veut pas, vous avez le monde qui aime pas trop ça gelé, puis qui aime pas tant l'hiver, là, puis les printemps qui veulent plus finir. Ouais. Ça gosse. Je dis ça de même. C'est probablement pas le principal critère, plus une joke que d'autres chose. Alma arrive au 56e rang. Je suis assez surpris qu'Alma arrive après Saguenay.
2: Puis même plus loin, là.
0: Oui, quand même pas mal plus loin. J'avoue que ça, je suis un peu surpris.
2: Pourquoi ça te surprend?
0: Ben, parce que j'ai donc l'impression qu'il fait bon vivre à Alma. Moi, je trouve que c'est une ville qui est bien gérée depuis longtemps. Tu sais, il y a des sous à Alma pour revitaliser. Peut-être qu'on a trop attendu. Peut-être qu'on a trop attendu avant de revitaliser. Ça peut être ça. Je sais pas exactement pourquoi c'est plus bas. Comme c'est quand même pas si pire, là, 56 sur 113. Ils sont dans le milieu de peloton. Ouais. Saint-Félicien est au 90e rang et Dolbeau-Mistassini arrive au 105e rang. Donc, Dalbo, tu sais, peut-être un petit effort.
2: Non, mais il est quand même long.
0: Oui, oui.
2: Il y en a 113 qui ont 10 000 habitants plus, mais ils sont là.
0: Il en restait pas beaucoup avant de tomber en bas, mais ils sont là pareil. Je veux savoir, qu'est-ce qui fait que vous aimez votre coin? C'est quoi que vous aimez? Est-ce que, premièrement, est-ce que vous êtes plus quartier, arrondissement, ville? Ou si vous êtes, tu sais, vraiment, là, c'est quoi qui est le plus important pour vous autres? Votre quartier, votre arrondissement, votre ville?
2: Ben, je dirais qu'à Alma, mettons, mon arrondissement, je l'aime beaucoup. Parce que Alma, c'est disparate, mais il y a plusieurs quartiers qui sont quand même différents, comme dans toutes les villes, ici à Saguenay. Fait que moi, c'est le quartier des Fleurs.
0: Okay.
2: J'aime beaucoup le quartier des Fleurs. Oui. C'est paisible. C'est ce que j'aime beaucoup d'Alma, c'est propre. C'est une ville qui est extrêmement propre. Il n'y a pas de déchets dans la rue. Tout est tout le temps, on dirait, ramassé. Je sais pas si de l'entretien, des budgets de plus qui sont mis là-dedans, mais c'est ce que j'aime. C'est paisible. Les gens sont fins, disent allô dans la rue.
0: C'est bon, ça. Marie, toi?
3: Moi, j'aime l'esprit de quartier, j'aime l'esprit de l'arrondissement, la baie, j'aime l'esprit de famille, en fait. Okay. Tu sais, tu t'en vas à l'épicerie du coin, tu vas jaser, après ça, tu vas prendre une marche, ben, tu sais, les gens se parlent. C'est ce que j'aime, cet esprit-là. Puis, veux pas, à la baie avec le fjord, il y a rien de mieux vendeur que ça.
2: Oh, mon Dieu,
3: on s'entend.
0: Oui.
3: Fait que, puis les randonnées pédestres qu'on peut faire chez nous aussi. Fait que c'est sûr que, moi, je partirais pas de chez nous. Puis, tu sais, quand je pars en voyage, je l'ai tout le temps dit, j'adore partir en voyage, j'aime ça. Puis je trouve ça beau. Mais quand je reviens chez nous, je fais, c'est beau chez nous.
0: Ah oui,
3: vraiment, on est chanceux.
0: Il y en a qui font l'inverse. Il y en a qui quittent les grandes villes puis qui s'en viennent chez nous. On va aller faire un tour au téléphone. Bonjour Marie-Josée.
4: Allez.
0: Comment ça va?
4: Ça va pas payer.
0: Ah ouais, ça va juste pas payer.
4: Ça va comme un vendredi qu'il faut qu'il finisse.
0: Ah bon, c'est correct. Hey, ça achève. Écoute, on veut savoir, toi, qu'est-ce qui, où est-ce que tu habites puis qu'est-ce qui t'a fait choisir cet endroit-là?
4: Ben, enfin, moi, je viens de Montréal, une vraie Purnaine, okay. Et j'ai choisi le Saguenay pour la simplicité puis l'émerveillement qu'on peut vivre avec des petites affaires, genre. Tu sais, moi, ma maison, quand je l'ai achetée, moi, je suis zonée Chicoutimi, mais je suis vraiment comme plus proche de la baie. Hein.
2: Okay.
4: Donc, tu sais, j'ai pratiquement une terre agricole quasiment. Là,
0: oh, genre, ok, là, ok, ok.
4: Moi, je vivais dans du béton, dans des blocs appartements où ma cour était asphaltée, donc je n'avais pas de zone verte. Mm. Et là, ben ici, j'ai un grand terrain, puis tu sais, on est tout le temps dans le gazon, tout le temps dehors, tout le temps. Oh. Puis tu sais, tu vas à l'épicerie, tout le monde te dit allô à Montréal, oublie ça, tu marches là, tu regardes la terre.
2: Mais oui.
4: C'est tellement différent.
0: T'es vraiment t'es native de Montréal. Toi,
4: oui,
0: t'avais pas plein de famille au Saguenay, non. Là. Puis, OK, t'es pas expat d'un bord. OK, vraiment, wow.
3: Ça fait combien de temps que t'es installée ici?
4: Ben là, ma fille, elle a 9 ans. Fait que ça doit faire à peu près 15 ans, 16 ans que je suis ici. Mais tu sais, mes parents, à leur retraite, ont fini par venir me rejoindre.
0: Ah, j'adore ça.
4: Fait que tu sais, ma seule famille que j'ai, c'est ma mère et mon père qui sont ici, plus mon chum avec mes enfants. Wow. J'ai pas de famille, rien, je me suis emmenée toute seule.
3: Puis j'ai trouvé ça beau ce que tu nous disais sur les spectacles, ouais. Aussi.
4: Mais c'est vrai. T'sais, moi j'allais au Medley, au Métropolis. Oui. J'allais à toutes les soirs, j'allais dans un show là, à Montréal.
2: Oui. Okay.
4: Fait que là, je finissais de travailler, puis je me traversais la rue parce que je travaillais à l'ICAM, je traversais la rue, j'allais au Medley, je vivais mon show, j'allais faire la brosse, puis je revenais chez nous à 3 heures du matin.
0: Oui.
4: Aujourd'hui, je m'achète un billet. Je vous niaise pas, la job, c'est le running gag. Là, je dois avoir un spectacle minimum une fois par mois ici depuis que je suis au Saguenay.
0: OK.
4: Puis je le vis à 1000 à l'heure. Là, souvent, là, quand le spectacle, mettons, va être un vendredi, ben je vais essayer de finir plutôt le vendredi ou bien de prendre congé pour prendre le temps d'aller m'acheter un kit de magasiner. On va aller souper, on va. Puis tu sais, j'écoute. C'est comme je vais pas voir un show, j'assiste à un spectacle. Là. C'est okay. Vraiment. Tu sais, j'étais allée à Garou là dernièrement, puis j'étais assis dans mon banc, puis je le regardais, puis je me disais, wow, on vit ça au Saguenay, tu sais. Garou, qui est international, est venu nous voir au Saguenay. Ça, pour moi, c'était une grande chose, mais dans le fond, c'est niaiseux. Là.
2: Ben non, mais c'est pas niaiseux.
3: C'est un événement, un spectacle,
4: ouais.
3: Quand ça vient ici.
4: Ouais.
0: J'aime ça.
4: Ouais,
0: j'aime ça, c'est vraiment le fun. Tu sais, t'es natif de l'extérieur, tu t'arrives ici, puis on dirait que tu nous soulignes tout d'un coup tout ce qu'on a de beau chez nous.
2: Ouais.
4: Puis tu sais, je retourne à Montréal, puis je fais comme, oh non, là, je fais de l'angoisse. Je conduis même plus pour aller à Montréal, je fais de l'angoisse. Je suis comme, OK, on se décolle. Mettons qu'on se part pour une semaine, au bout de 3 jours, on revient parce que le Saguenay nous manque. Puis quand on va pancarte dans le parc, là, on voit Saguenay, la Tarrière, on est comme, on se met à taper des mains. On est comme, on est dans la maison.
0: C'est j'adore ça.
3: On pourrait prendre toute cette intervention-là, là, puis l'envoyer à Tourisme Saguenay-Lac.
2: Ouais. Ouais.
0: Exactement.
4: Mais, OK, si ça me donne un peu de sous, d'accord.
0: C'est bon. Hey, on te souhaite une super belle fin de semaine chez vous au Saguenay-Lac.
4: Oui, dans mon soleil, avec mon terrain vert.
0: Yes. Salut, Marc-José.
2: Ciao.
0: Hey, c'est-tu bon, ça?
2: Dieu,
0: un peu, j'adore ça. Dans quelques instants, c'est le retour du top 3 des patins pour une troisième semaine, mesdames, messieurs. La tradition est maintenant réinstallée.
2: Ouais.
0: Et on aura Kane Brown un peu plus tard.
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10: Le top 3 des potins est de retour. On en choisit chacun un et vous décidez lequel des trois est le plus crunchy en allant sur le texto 6-12-13. Vous pourrez voter pour savoir lequel que vous avez le plus aimé. On aimerait bien ça être au courant. Est-ce que je peux commencer?
11: Ben oui, vas-y.
12: Oui, on te permet.
10: Vous savez que Survivor Québec, ça se poursuit encore quelques semaines, mais aux États-Unis, ça achève aussi. Et c'est la 50e saison de Survivor. Ils en font plusieurs par année, évidemment. Et Jeff Probst, qui est l'animateur, c'est aussi le producteur, c'est lui le boss de Survivor. Il a fini avec le temps par devenir, là, c'est ça, le grand patron. Et même après 50 saisons en arrière de la cravate, ben les gaffes, ça peut arriver à n'importe qui. Il y a une étape super importante là dans la version américaine de Survivor et c'est le moment où il faut faire du feu. OK?
12: Ben, il est au Québec aussi.
10: Oui, il est au Québec hein, aussi.
12: Feu,
10: oui, c'est vrai. L'épreuve du feu, c'est à la fin, là, c'est super important. Faut-tu être capable de faire du feu par tes propres moyens? Puis bon, si ça passe pas, t'es éliminé, tu sais, du jeu. Alors, ils sont dans un moment où c'est live et il annonce, bon, ben, Rizzo, tu peux aller rejoindre les autres membres de la tribu. Tu as été éliminé par l'épreuve du feu. Rizzo, il regarde. Tout le monde dans la foule regarde. Les participants le regardent, Probst. Et puis là, à un moment donné, il y a quelqu'un qui... Là, Probst dit, oui, qu'est-ce qu'il y a? Qu'est-ce qui vient d'arriver? Et il y a un des membres du jury là, qui avait déjà sorti. C'est parce que l'épreuve du feu, c'est pas encore diffusé.
12: Oh non. Oh non, là, le gros
10: Probst
12: malaise.
10: Probst fait, quoi? Là, il y a quelqu'un derrière la caméra qui dit, continue!
12: Oh non, mais c'est bien malaisant.
10: Il s'est trompé. Puis là, il comprenait pas ce qui s'était passé. Il allumait pas, là. Il allumait pas pendant tout. Fait qu'ils sont passés à la pause. Et là, il est revenu en disant, et voilà, c'est pour ça qu'on aime ça faire du live. Alors, ils ont sauté l'étape du feu.
12: Oh mon Dieu.
10: Au complet.
12: Ils ont juste pas diffusé le segment parce que de toute façon, ça avait.
10: Je sais pas s'ils l'ont diffusé après. J'imagine qu'ils l'ont diffusé après, mais là, c'est. Hey,
12: mais ils pourront pas le mettre à la porte. C'est lui le boss.
10: Mais non! Mais non. C'est pas un amateur, là. C'est une gaffe de direct, de live. Mais quand même, tu sais, c'est juste pour dire que ça a bien beau faire. T'es 30 ans que tu fais le même job, là. Ça se peut que de temps en temps, t'en échappes plus.
12: Absolument.
10: Un bon petit malaise de TV. Fais du bien, faut t'en.
12: Est-ce que j'y vais?
10: Vas-y, Marie.
12: Quel artiste a déjà fait l'amour dans sa loge?
10: Plusieurs.
12: Ouais, j'imagine qu'il n'y en a pas juste un. La
3: imagine Maude Guérin, actrice qu'on a vue dans les séries Cinquième rang, Grand ours, dans le film Le collectionneur, c'est tellement bon. Ça, Maude Guérin s'est ouverte sur le sujet à Bonsoir, Bonsoir cette semaine. En fait, l'animateur Jean-Sébastien Girard lui a posé, a posé la question à ses invités, puis c'est la seule qui a dit oui. Avez-vous déjà fait l'amour dans une loge? Puis elle a dit, ben oui, c'était avec mon chum du moment. Puis là, elle faisait référence à son copain, l'auteur Christian Vézina, avec qui elle partage sa vie depuis 17 ans. Et ça s'est déroulé dans sa loge pendant les représentations de la pièce Les Belles-Sœurs. Fait que vous saurez qu'elle a fait l'amour dans sa loge juste avant une pièce de théâtre. Et il y a des grandes vedettes qui aiment ça faire. En public, là. Le chanteur John Legend et la mannequin Chrissy Teigen ont avoué avoir fait l'amour dans des zones publiques, notamment dans les toilettes d'un avion et lors d'un événement pour Barack Obama aussi. Je sais pas pourquoi ils avaient envie là, mais bon.
7: Genre, ils se sont sauvés aux toilettes, en deux bouts de discours. Oui.
3: Will Smith et Jada Pinkett Smith aussi, eux autres, ils aiment bien ça au cinéma. Eux autres, au cinéma, ils aiment ça. Ou encore, lorsqu'ils sont en route vers des remises de prix. Tu sais, mettons, ils vont aux Oscars.
7: Dans le char, dans la limousine.
3: Aux Grammys.
7: Être chauffeur de limousine. À tout bout de champ, tu regardes en arrière. Ah bon, ils sont encore en train de
12: faire. Arc!
3: Fait que c'est ça.
12: Arc! Mon Dieu, ils sont... Mais genre, ils sont pas gênés. C'est des personnalités publiques.
7: T'es bien pudique. Calme-toi le scandale.
12: C'est vrai que ça me trouble. Ben moi, c'est beaucoup moins troublant. Là. C'est juste plus excitant. Et d'un président, d'un premier ministre.
3: Oui.
12: Justin Trudeau, Katy Perry, on sait qu'ils sortent ensemble depuis maintenant presque un an. La première fois qu'ils ont été vus ensemble, c'était à Montréal en juillet dernier. Et là, semble-t-il qu'ils seraient résidents de Montréal. Les Montréalais se seraient achetés une maison en février dernier. Je pense que c'est au nom de Justin Trudeau qui aurait fait l'acquisition d'une résidence dans le secteur d'Outremont à Montréal. C'est très luxueux, on s'entend. Mm-hmm. La propriété aurait été achetée pour 4,2 millions de dollars. Et là, semble-t-il que Katy Perry aurait peut-être emménagé avec lui dans cette résidence-là.
7: Genre aurait plus qu'un tiroir, là.
12: Elle a sa brosse à dents, ça, c'est sûr. Mais, c'est sûr que c'est pas la seule propriété que Justin Trudeau a, ni Katy Perry, qui doit en avoir 10, là. Mais Katy Perry, qui est peut-être montréalaise. Parce qu'on les a vus cette semaine, fait qu'on se dit, est-ce qu'on va commencer à les voir de plus en plus? Parce que, bon, ils résident là maintenant. Ça serait bien excitant, imaginez.
7: Fort probable.
12: J'aimerais ça.
3: Qu'est-ce qu'il fait maintenant, Justin Trudeau?
7: Justin Trudeau, des conférences, des sortes d'affaires de même. Comme les anciens premiers ministres souvent font. Ouais. Ceux qui ne sont pas avocats, c'est ce qu'ils font. Là, ils font des conférences.
12: À mon avis, il va finir analyste politique, genre pour Radio-Canada.
7: Je pensais qu'à l'analyste sportif. C'est lui qui fait la description du Canadien. Ciao, bye, Patrick Lalime.
3: Patrick, je l'aime.
7: Kane Brown et Marshmello avec Miles on it au 96 de Rouge. 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
2: Excellent début de journée, gros soleil, Saguenay-Lac-Saint-Jean, mais il faut quand même pas se laisser prendre par ça parce qu'il faut encore s'habiller un petit peu.
3: Là, oui, c'est entre 4 et 5 degrés présentement dans la région, fait que c'est vraiment pas chaud. Ça va se réchauffer, on aura 15 aujourd'hui, mais encore une fois, il y aura un avis de gel là, qui est prévu au courant de la nuit. Après ça, on prend le bon bord, la gang, là, 18-19 demain, avec le soleil dimanche, pas de pluie à l'horizon et bon, des températures assez confortables également.
2: On va profiter du week-end comme il faut.
3: Oui.
2: On va aller rejoindre Étienne, les nouveaux infos, pour regarder comment on commence la fin de semaine en information.
4: Et voilà, ben premièrement, la chronique du collègue de la station sœur, Marc Dickey, qui va nous parler des Saguenay-Chicoutimi, qui sont au tournoi, qui sont au tournoi de la Coupe Memorial. On se rappelle, eux, qui ont réussi à vaincre là, Moncton dans cette série de 4-7. Donc, on va pouvoir suivre un peu ce qui va se produire avec les Sags, et on va aussi aller voir la VM de Chicoutimi pour parler avec eux. Il risque d'avoir, en fait, un watch party, si je peux me permettre l'expression. En anglais, ils vont amener des citoyens de Chicoutimi à aller voir un peu
2: pour la game de samedi.
4: Samedi, dimanche, lundi. Ouais, et avec ils ont une toile avec un espèce de, ça fait comme un écran géant finalement.
2: Oui.
4: Puis il y a un bon espace quand même à VM, donc on va aller voir un peu ce qu'ils ont prévu, et aussi distribution de compost aujourd'hui et demain pour les citoyens de Saguenay. Ça se passe au centre Georges Vézina. On va aller parler justement avec la ville de Saguenay, mais aussi des gens qui vont aller chercher le compost, voir s'ils sont satisfaits là, du compost de Saguenay.
2: Génial ça. Merci Étienne. Voici ce qu'il faut savoir dans le showbiz en ce beau vendredi.
5: Hey, moi, j'en reviens pas. Angine de poitrine, ce duo saguenéen, était en show en France cette semaine.
2: Oui.
5: Puis, il y en a un qui s'est pointé à l'improviste dans cette petite salle où ils étaient de 250 personnes. Il est arrivé là. C'est le batteur de Metallica. Je vais te laisser prononcer.
6: Okay? Lars Ulrich.
5: Il était là, toi. Il s'est pointé. Ah, il a entendu parler du show.
3: Voyons,
5: il s'est dit, j'ai pas le choix d'aller voir ça parce que tout le monde en sent ça. Je vais y aller. Ben, tabarouette, il était au show dans une de poitrine.
2: Son père, c'est un musicien de jazz aussi. Fait que, tu sais, il va pas trop être mêlé, là.
3: Malade.
5: Parmi les nouveautés musicales, on en a beaucoup parlé ce matin. Dua Lipa qui sort son film concert enregistré à Mexico. Olivia Rodrigo, Niall Horan, Olivier Dion aussi sort un nouvel album. Il y a Lola Young aussi. 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
5: 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Je pense que Véro, là, elle va faire tirer ça dans son dernier show avant de partir en vacances. Fait qu'imaginez-le donc, elle s'est dit, moi, là, je fais tirer ça dans mon show, puis après ça, je m'en vais en vacances, je vais faire juste des heureux.
3: Ciao, bye!
2: Eh bien, ça fait rien, hein?
5: Fait qu'elle va faire des finalistes à chaque jour dans son show.
2: Alors, bonne chance, il vous reste deux chansons que vous pouvez spotter dans la journée aujourd'hui. Aujourd'hui, c'est vendredi, les amis. Qu'est-ce qu'on fait le vendredi? On souligne nos meilleurs moments. La petite lumière dans votre semaine, c'est quoi? Textez-nous au 6-12-13 ou aller faire un tour sur le Facebook de Rouge pour nous donner votre meilleur moment de la semaine pendant qu'on écoute Loud avec Sing. C'est vraiment bon, cette chanson.

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0: 8h42, on vous demande maintenant le vendredi quel était votre meilleur moment. On se fait comme un petit moment de, comment est-ce qu'on appelle ça, de la gratitude.
1: Ouais, oui.
0: On se fait un petit moment de gratitude le vendredi. Alors, gâtez-vous puis faites-vous plaisir. Dites-nous quel a été votre meilleur moment de la semaine. Texto 61213, le Facebook de Rouge tous les vendredis. On fait ça. Léa, quel a été ton meilleur moment cette semaine?
1: Ça compte-tu si c'était dimanche et lundi?
0: Oui.
1: Ouais. Ben, je suis allée voir ma famille à Montréal. J'étais pas allée chez moi depuis Noël, depuis le temps des fêtes. Fait que j'étais vraiment très, très due pour aller voir mon monde puis faire ma petite tournée, voir les grands-parents, voir les parents, voir le chien. Fait que j'ai fait ça en fin de semaine. En plus, il faisait comme très beau. Je veux pas faire chez personne, mais il faisait 25 gros soleil toute la fin de semaine. Fait que oui, c'est ça. J'ai deux nouveaux freckles, là.
2: Marie? Ben moi, j'ai recommencé à courir. Puis ça m'a fait du bien. Ah, vraiment. Bon, j'ai recommencé au bas de l'échelle, là. C'est-à-dire que je fais 5 minutes de marche, 1 minute de course, 1 minute de marche, une minute de course, une minute de marche,
1: c'est
2: 5 minutes de
1: ça?
2: Marche. Hey, mais j'ai recommencé tranquillement.
0: Là, il y a toi qui en parle, là, et il y a Elisabeth qui en parle aussi. Elle dit, ça fait 2 mois, j'ai commencé à courir, j'ai réussi à embarquer mon frère, mon chum, ma cousine, ma meilleure amie à courir avec moi. Je trouve ça génial. Fait que lundi, je pense que je vais faire ça. Lundi, dans mes crushs, je vais vous donner mes 5 meilleurs trucs pour avoir du fun quand vous faites de la course à pied.
1: Mon Dieu,
0: ça fait quand même 20 ans là, que je fais de la course à pied, puis c'est comme Marie t'a dit, c'est toujours à recommencer à chaque année, puis c'est ça, je vais vous donner mes petits trucs le fun pour ça.
2: Je pensais que ça allait être dur, mais finalement, j'ai marché beaucoup, moi, je marche à chaque jour, puis j'ai fait, mais mon Dieu, ça va bien.
1: Tant mieux!
2: Oui.
0: C'est juste une question d'impact. Faut faire attention à nos petits muscles. Mon meilleur moment de la semaine, j'ai envie de l'étirer un peu à la semaine passée. Je m'étire une petite affaire, OK? Ma fille a acheté sa première voiture.
1: Oui!
0: On a trouvé quelque chose de cool. Puis là, ben ça s'étire parce que c'est long à aller aux plaques. Là. Et mardi qui s'en vient, elle va avoir sa première voiture. T'sais, on va y aller ensemble à deux, à un char. Puis on va revenir à deux chars. Elle a été patiente. Ça fait 3 ans qu'elle attend après ça parce qu'on voulait qu'elle prenne son temps à ramasser ses sous avant d'acheter. Puis là, c'est fait. Bien fier d'elle. Bien content.
1: Oui.
0: Je trouve ça cool.
2: Bravo, Mila.
0: C'était bien le fun à faire ensemble aussi. On va aller faire un tour et jaser avec Cynthia. Salut, Cynthia. Comment ça va? C'est quoi ton meilleur moment de la semaine?
3: Hey, moi, c'est mercredi. J'ai passé la journée dans une école primaire là, dans le Haut-du-Lac pour faire mes animations des brouillards.
0: OK.
3: Donc, on a fait de la glu et de la chimie, de la cuisine moléculaire.
0: All right, c'est cool ça.
3: C'est mon travail au quotidien, mais j'aime tellement ça de voir les yeux des enfants s'illuminer que pour moi, c'est encore le
1: best
3: de ma journée, de ma semaine.
1: Oh,
0: tu l'as le retour sur ta job, hein, tu l'as directement dans face. Ouais. Là, ça, c'est le fun. Hein.
3: Vraiment. Dès que je leur parle, je vois les étoiles s'illuminer dans leurs yeux. C'est magnifique.
1: Oh, c'est beau.
0: C'est vraiment
1: merci,
0: Cynthia. Merci, Cynthia. Passez une belle journée. Là.
3: Vous autres aussi, bonne fin de semaine.
2: Bonne fin de semaine.
0: On va aller rejoindre Nathalie. Salut, Nathalie.
4: Bonjour, ma gang préférée du matin.
0: Oh, t'es bien. Hey, Nathalie, as-tu des beaux cheveux? T'es-tu satisfaite?
4: Très satisfaite. Ma coiffeuse, c'est la top.
1: Bon, fait que là, tu t'es chixé parce que quelque chose de gros, là, en fin de semaine.
4: Ouais, nous autres, le moment fort, c'est vendredi puis samedi. On s'en va d'un Airbnb à Stoneham. On va fêter ma soeur, son enterrement de fille à Paris à fin juin.
1: Ah, c'est bon.
2: Fait qu'elle se marie le 27 juin. Mais toi, c'est quoi que vous allez faire durant votre enterrement? Est-ce que ça se dit?
4: Ben oui, ça se dit, à soir on a un souper, demain matin c'est les massages, on a des massages qui viennent, après il y a quelqu'un qui vient nous masser au Airbnb, là, il se déplace, puis après ça, là, on va la déguiser, on va souper, puis on va aller faire un petit peu des tours à quelque part, lui faire des défis, puis toutes ces affaires-là.
2: J'ai aimé le segment, on va la déguiser.
0: Vous irez prendre une bière à souche, là, c'est une belle place,
4: c'est
0: festif.
4: Ça, c'est en plein ça, c'est là qu'on va aller.
0: Parfait. Tu vas avoir du plaisir, c'est sûr.
4: On la déguise, là, mais belle, là, en mariée.
0: T'as parlé de faire déplacer des massothérapeutes, là. Les danseurs, ça se déplace-tu encore?
2: On va parler de danseurs, là.
4: Ben, un danseur qui vient faire l'hélicoptère, ça m'a fait bizarre.
5: Oh, j'adore ça.
2: Oh, j'en connais un bon, c'est au NAM.
5: Oh, ben ouais. Salut Nathalie, passe un super week-end, on revient pas trop poqué.
2: Ah
5: oh,
2: non.
5: Merci, la belle gueule. J'adore ça. Hey, merci encore une fois de nous faire confiance avec vos histoires. Tabarnouche, oh, qu'on vous aime. Passez une bonne fin de semaine. Katia s'en vient dans quelques instants. Puis on a encore un gros hit pour vous.
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0: Hey, on vous souhaite une très bonne fin de journée et peut-être que vous allez prendre quelques secondes pour écouter le balado de la gang du matin et le mot qui sera collé dessus, ce sera.
1: Oh, ça donne envie de l'écouter. Mamelon.
0: Avec un S.

0: Salut, Kay.
1: Bon matin. Bon vendredi.
2: Bien.
1: Très bien, vous autres?
2: Des oui, couleurs, oui. Des jolies couleurs printanières
1: ah,
2: ce matin.
1: Ah oui, oui, pour contrer le froid. Non. Alors, j'ai décidé d'être en été full. Full en été.
2: J'essaie d'analyser si elle est de bonne humeur ou pas.
3: Elle ne pose pas la question. Ben, au moins, non, ça, c'est, bonne humeur, c'est vendredi. Fait que ouais, ça,
2: oui. Ça contrebalance.
1: Non, non, c'est parfait. Il va faire beau, là. Ça va se réchauffer.
2: Ah oui.
1: Tu sais, quand même.
3: Hey, ce matin, il faisait moins 1 quand ça dans ma voiture.
2: Oui.
1: Ah, moi, je suis le chauffage au bout dans le char.
2: Oh, oui, c'est ce qu'il fallait faire pour
1: puis
2: se décoller.
1: Hier, c'était dans le studio, c'était 25 à côté.
3: 25?
1: Oui. D'ailleurs, je le baisse. Bien, pas hein? Ça que tu fais le matin, toi, quand j'arrive. C'est-tu baissé?
2: Il se baisse
3: tout seul. Ah,
1: il se baisse tout seul. C'est ça que tu m'avais dit.
2: Ils savent que ça ne marche pas, ton affaire.
1: Parce que à chaque fois que je le mets à 25, j'ai dit Vincent va capoter demain
2: oui.
1: matin. Non,
2: oui,
1: mais,
2: je capoterais.
1: La saison 6 de la série Émilie à Paris, qui est en tournage actuellement, sera la dernière.
2: Yes.
1: Alors, c'est terminé. Ça se termine. Alors, on va savoir avec qui elle va finir. Ça va-tu être Gabriel? Ça va-tu être un nouveau? Ça va-tu être l'Italien?
2: Faudrait pas qu'on le sache.
1: Ben, on le saura pas.
2: Ça finirait bien. Et... ça finit que tu le sais pas, t'es avec qui qu'elle finit.
3: Non, là, franchement.
2: Ben oui, mais
3: ben non,
2: là.
3: Ça nous prend une fin. Faut qu'elle tombe amoureuse comme faux.
1: Elle s'en va avec la directrice de l'agence.
3: Oui! Elle change juste pour
2: bout. Why not?
3: Hey, mais moi, je suis en retard. Hein. Je pense que j'ai juste deux saisons d'écouter.
1: Ah, voyons.
3: Mais je tripe sur Gabriel. Moi, je l'aime tellement.
1: Oui, Gabriel, là. Mais plus la saison avance, plus je trouve qu'il a l'air innocent, mais il est beau. Il est très beau.
2: Beau, mais sans dessin.
1: Il a l'air, on dirait qu'il a l'air un peu à la fin.

0: Vous avez Can't Fight the Moonlight.
1: Au revoir.
2: Bye.
0: Jolie fin de semaine, gentle dame. Au revoir.
1: Plaisir.
0: Salut.

Il est 9h16, on a un beau soleil à l'extérieur. Ça va être deux belles journées quand même. Aujourd'hui, un maximum de 15 à atteindre. Et demain, samedi, plein soleil avec 19. Pour l'instant, dimanche, c'est 19 aussi, mais avec des nuages. Alors, deux journées de soleil, on va en profiter pleinement. Vous voulez saluer des gens ou souhaiter bonne fête à quelqu'un, vous m'envoyez un petit SMS au 6-12-13. Allons-y avec Bruno Mars à Rouge.

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ligne. Ça va être vraiment ce matin. Et c'est ce matin qu'on va faire une personne gagnante accès au rodéo pour 4 personnes et au spectacle également sous la tente pour le festival Western de Saint-Tite. Alors, surveillez ça. Restez branchés à Rouge.

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Quand vous entendez la chanson de Céline, vous allez vous inscrire sur le rougefm.ca dans la section concours. Vous marquez le titre de la chanson pour participer. 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Oui, c'est ça, à partir du 25 mai. 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Donc, surveillez ça. Ça va jouer encore une chanson de Céline aujourd'hui, c'est sûr. Flowers Need Rain à Rouge.

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circule aujourd'hui, je voyais ça tantôt, les images de l'arrestation de Britney Spears quand elle a été arrêtée en état d'ébriété le 4 mars dernier. Je ne sais pas comment ils font pour avoir les images de ça. On la voit qui sont en train de la menotter. J'ai vu ça dans le New York Post, entre autres, en ligne, là, où on voit les images de ça. Depuis ce temps-là, bien évidemment, elle avait plaidé coupable de toute façon. Et elle est allée en cure de désintox en espérant que ça va mieux pour elle. On l'écoute, Britney Spears, avec Baby One More Time à Rouge.

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On a eu vraiment beaucoup de participation pour le Festival Western de Saint-Tite. Restez près de vos téléphones. Je vais sélectionner la personne gagnante dans les prochains instants. On écoute Luke Combs avec Fast Car à Rouge.

0: Il est 10h52, on a eu beaucoup de monde qui ont participé pour notre beau concours du Festival Western de Saint-Tite ce matin, qui ont identifié la chanson en ligne, de la danse en ligne, et c'est Alexandre Gagnon, notre gagnant. Salut Alexandre!
1: Salut!
0: Comment tu vas?
1: Ça va bien toi?
0: Ouais, ça va super bien, tu me dis, hey, tu fais mon bonheur à ma tête, t'avais de la misère à avoir des billets, je pense que tu voulais y aller à Saint-Tite.
1: Ouais, on a attendu 2 ans sur cet internet pour n'a jamais vu ça de l'avoir.
0: Pour vrai?
1: Ouais,
0: hey,
1: c'est vraiment quelque chose d'avoir des billets pour aller là-bas. Hein.
0: Puis toi, t'es-tu déjà allé là-bas au Festival Western?
1: Oui, je suis déjà allé une fois ou deux. On essaie d'y aller toutes les années avec ma conjointe. Là.
0: Bon, fait que tu vas avoir une bonne nouvelle à y annoncer, hein?
1: Oui.
0: Dis-moi, tu sais que c'est un laissé-passer pour 4 personnes. Est-ce que tu sais qui va vous accompagner?
1: Ouais, ben j'avais 2 couples d'amis pour qui je cherchais des billets en même temps que nous autres. Là. Fait que là, on va avoir une dure décision à prendre.
0: C'est une belle décision, mais en tout cas, écoute, félicitations, Alexandre, c'est toi qui gagne les 4 billets pour, évidemment, le rodéo et le festival, c'est-à-dire les spectacles au chapiteau. Tu sais que le 12 septembre, Matlang est là, donc ça va être le fun, tu vas pouvoir voir ce spectacle-là. Alors, je te souhaite une belle fin de semaine, Alexandre, puis je te laisse appeler ta conjointe pour y annoncer la bonne nouvelle.
1: Hey, merci beaucoup.
0: Salut, bonne fin de semaine, bye-bye. En musique, ce qui s'en vient, j'adore ça.

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2: Bonne fin d'avant-midi, ici Benoît Chevalier. C'est parti pour le Grand Prix du Canada alors que les essais libres auront lieu ce midi. Le gouvernement du Québec en profitera pour faire du pilote Gilles Villeneuve un personnage historique. L'annonce officielle sera faite au courant de la prochaine heure par la première ministre Christine Fréchette. Gilles Villeneuve est décédé tragiquement à 32 ans sur le circuit de Zolder en Belgique le 8 mai 1982. En politique, le premier ministre Mark Carney a défendu le fédéralisme de coopération ce matin à Ottawa. C'est en lien direct avec l'annonce d'une consultation pour un référendum sur la souveraineté en Alberta. Le vote aura lieu le 19 octobre. On écoute Mark Carney.
3: On travaille avec toutes les provinces et les territoires de rendre le Canada plus indépendant, plus résilient, plus prospère et plus soutenable.
2: Enfin, la SAAC lance une nouvelle campagne choc pour inciter les automobilistes à ralentir.
4: Il y a un mort par jour sur les routes du Québec. 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
2: L'idée, c'est de mettre des visages sur les 371 décès survenus en 2025. 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
2: Zach Brown, Miss Worldwide. 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

Dans quelques instants, c'est complètement midi avec Pierre et Christine. Christine nous parle de sa nouvelle grande passion. On vous dit pourquoi aussi les enfants n'aiment pas les légumes. Et on ressort les meilleurs moments de la semaine en jouant à la crème de la crème. Je vous souhaite un excellent week-end. Ça va se réchauffer un peu, surtout demain. Je pense que demain, ça va être mieux qu'aujourd'hui. Aujourd'hui, on devrait atteindre 14 degrés. On avait 10 il y a quelques instants. On se reparle, nous, lundi à compter de 9 heures. Salut!

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2: Vendredi certain, on est le 22 mai. Merci beaucoup d'avoir choisi complètement midi. On est bien heureux de vous retrouver.
1: C'est vrai, ça, oui.
2: Cri-cri, salut!
1: Salut, pipi!
2: Là, j'ai l'impression qu'on va se dire jusqu'à la toute fin, mais une autre semaine qui a été tellement rapide, puis en plus, c'était pas une grosse semaine, parce qu'on avait congé lundi, ça a passé super vite.
1: Une toute petite semaine.
2: Une petite semaine où il a fait beau, c'était le fun. Mmh. Et là, Christine, des plans pour la fin de semaine?
1: Québec, bébé!
2: Oh!
1: Je suis en show, Québec, Weedon!
2: Puis ça avance bien?
1: Ah, oui.
2: Ah, c'est chouette, hein?
1: Oui, je suis contente. Oui, bien travaillé, c'est fun.
2: Chanchot, moi, ce soir, à Valleyfield.
1: Okay.
2: Et demain, je m'en vais du côté de Thetford Mines.
1: Oui,
2: il reste un billet à Thetford.
1: Bon, ben allez-y, hein, garochez-vous.
2: Ben oui, garochez-vous. Je t'assure, ce billet-là.
1: Oui, c'est trop.
2: Sinon, as-tu d'autres choses de prévu en fin de semaine?
1: Non. Me reposer, flatter Bertrand.
2: Ouais, prendre soin de bébé Bertrand.
1: D'être encore en vie.
2: Moi, on va fêter Rosalie dimanche.
1: Ça va voir quelle heure?
2: 30 filles, 25.
1: Oh, wow.
2: C'est
1: un chiffron,
2: hein?
1: Est-ce que vous faites une grosse fête?
2: 25 ou 24?
1: Ben là, Pierre, il faudrait le savoir.
2: Ben je le sais pas. Je pense que c'est 24.
1: Bon.
2: 24 ou 20. C'est pas 23. Mais c'est pas 26. Ça, c'est
1: 24 ou 25.
2: Exactement.
1: On ben, lundi.
2: Hein? Lundi, je vais vous le dire.
1: Ben, merci.
2: Elle est née en 2002.
1: Oui, mais.
2: 24! Okay. Yeah! J'ai fait le calcul. Je suis un génie!
1: C'est ça.
2: Hey, dans 3 minutes, Christine, tu veux nous parler d'une autre passion. T'as des passions, 15 secondes.
1: Moi, j'arrête pas d'avoir des passions. Je suis une passionnée, Pierre.
2: Oui.
1: Mais là, celle-là, elle va frapper fort, je vous le dis. Je vais complètement flyer, moi. Mais en attendant, on écoute une toune de Karine, une auditrice qui nous a demandé ça pour se mettre dans le mood de l'été. Party in the USA!

0: Lapierre.
1: Oui.
0: Tu sais comment je suis, moi, une grande passionnée de ben des affaires.
1: Oui.
0: Hein? Oui.
1: Des passions passagères.
0: C'est ça. C'est juste que mes passions ne durent jamais ben longtemps. Mm. Sauf que quand je me passionne, moi, je m'équipe.
1: Oui.
0: Ah, je m'équipe. Alors, me voilà avec une toute nouvelle passion récente. Alors, après le crochet, après les jeux de société, après le piano, après le coloriage, après le diamond painting.
1: Le badminton.
0: Après le badminton,
1: les
0: certains, après les bibliothèques. Mais voilà, maintenant, en train de capoter sur la pâtisserie, Pierre.
1: Mais moi, je suis tellement content que tu aies cette passion-là, Christine.
0: Je comprends, parce que là, ça fait que moi, je veux décorer des gâteaux.
1: Oui, je le sais.
0: Mais après ça, je veux pas les manger. Mais je veux en manger une pointe, là, mais tu sais...
1: Ah, tu peux pas le manger à toi toute seule.
0: Ben non,
1: là.
0: Fait qu'ils vont souvent arriver ici, ces petits gâteaux-là.
1: Avant hier,
0: mm-hmm.
1: On a dîné au gâteau au chocolat.
0: Oui, mais avoue qu'il était incroyable. Hey,
1: ben pour vrai, Christine, il était super bon. Tu sais, moi, là, tu dis souvent manger avec les yeux, les gâteaux,

0: t'arrivais avec ton gâteau, pis t'as du crémage. Mm. Oui!
1: Puis là, c'était un crémage au fudge, c'était pas plate.
0: Hey, non, puis t'en as mis dans le milieu du gâteau, puis pas genre, faut que tu le cherches. Là.
1: Non. Une bonne couche, là. Ça me disait, mettez ça épais dans le milieu, j'ai pas niaisé, moi.
0: Mais qu'est-ce que t'aimes, mettons? C'est-tu le goût? C'est-tu la décoration? C'est-tu que soit beau?
1: Ben, c'est parce que je pense que ce que je me suis rendu compte dans mes dernières passions, là,
0: oui,
1: c'est que je finissais par me tanner parce que ça impliquait juste moi.
0: On dirait
1: que là, dans la pâtisserie, tous les efforts que je mets, c'est un peu comme quand j'emballe un cadeau de Noël, je mets des efforts, c'est le fun de mettre ça sur le cadeau, mais au final, on le déchire et on le sac au vidange.
0: Ouais, mais on prend le temps quand même de le voir puis de l'apprécier.
1: Oui, absolument, mais sauf que là, on dirait qu'il y a quelque chose dans le partage. Tu sais, je le fais, moi, ça m'occupe, ça me fait du bien, ça me fait plaisir, je m'applique, j'ai du fun pendant tout le processus.
0: Mais tu peux pas
1: le
0: partager.
1: Mais après ça, c'est un partage. Après ça, je l'amène. Là, les gens sont comme...
0: Mais tout ça m'intéresse pas. J'ai des questions plus importantes.
1: OK.
0: Est-ce que tu vas aller à faire d'autres choses, mettons, des éclairs au chocolat, des tartes au sucre?
1: Non.
0: On s'attend à rien d'autre que des gâteaux.
1: Gâteaux, cupcakes, biscuits.
0: Est-ce que t'as déjà fait des Red Velvet?
1: Ben, j'ai la recette pour en faire.
0: Ça, j'aimerais ça.
1: OK, Pierre.
0: Ça, c'est bon.
1: Ben, alors, je prends les commandes, mais ça se peut que...
0: Je veux pas les affaires, j'aime ça partager mon plaisir, on s'en sac. Qu'est-ce que tu vas nous faire? Qu'est-ce que tu vas nous apporter au moins une fois semaine?
1: Ben, Pierre, je pourrais ne pas en amener aussi. Fait que prends ce qui vient.
0: Parfait.
1: Très bien. Alors, mais au 6-12-13, j'aimerais ça savoir, vous, c'est quoi votre passion du moment? C'est quoi l'affaire qui vous fait triper bien raide ces temps-ci? Textez-nous, on vous lit tout de suite après où on dansait autrefois.

0: avant la chanson, Pierre, je vous parlais de ma nouvelle là, passion pour les,
1: pâtisseries,
0: les gâteaux, tout ça. Puis tout ça, c'est parti parce que ce que je cherchais, là, c'est pour ça que j'étais un peu perdu. Je cherchais le nom du gars qui m'a influencé parce que là, mon algorithme, c'est que du monde qui font de la pâtisserie.
1: Oui.
0: Fait que c'est pour ça.

0: que je me suis dit de plus en plus, mon Dieu, je pense que j'ai le goût de faire de la pâtisserie. Fait que c'est à cause de mon algorithme. Puis j'aimerais ça te dire le nom du gars, sauf que là, je peux plus ouvrir Facebook parce que j'ai fermé mes applications. Tu te souviens?
1: Oui, encore là-dedans.
0: Alors, c'est Everything Just Cooking, je pense, là, le gars. Mais il me fait rire, il est le fun.
1: Moi, là, sur Internet, mettons, Instagram, là, j'aime les recettes de ça prend pas grand-chose, puis tu sacs ça au four.
0: Oui.
1: Ça, j'aime ça. Genre, 4-5 ingrédients, puis je vais l'essayer. Je l'essaye jamais. Mais un jour, je vais l'essayer.
0: Ah, mais moi, je mes envoie à moi en conversation
1: privée.
0: J'ai fait
1: ça parce que tu m'avais dit ça aussi. Ouais. Je l'ai fait, mais j'ai pas encore rien essayé.
0: Non.
1: J'ai travaillé beaucoup dans les derniers temps.
0: Ouais, je comprends.
1: J'ai pas eu le temps, mais je pense que cet été, je vais l'essayer.
0: Ben, moi, je t'en enverrai une que j'ai essayée. Les enfants vont capoter là-dessus, okay. C'est sûr. Donc, on a reçu plein de textos parce que je vous demandais, vous autres, qu'est-ce qui vous passionne? Et là, il y a Karine de Terrebonne qui a dit, avec le prix de l'épicerie, je me suis découvert une passion pour les circulaires.
1: Oui.
0: Parce que je joins en même temps l'utile à l'agréable. À faire des économies.
1: Une bonne idée.
0: Oui, mais hein. Il y a Jeanne qui nous dit, moi, c'est la photo. Mes amis sont bien tannés que je les prenne tout le temps en photo, mais je trippe bien raide.
1: Ah, moi, je trouve ça précieux.
0: Ben, moi aussi.
1: Avoir un ami ou une amie qui prend des photos de la gang.
0: Puis des belles photos en plus, là, ça, c'est hot. Il y a quelqu'un qui nous dit le bon café. J'aime ça lire et découvrir tout sur le café. Mon chum me trouve pas mal intense et speedé.
1: Ah, ben oui, c'est sûr, hein. Mais hey, pis ça peut monter rapidement, là. Tu sais, moi, je bois pas de café, j'avais déjà dit, mais tu sais, j'ai un ami qui tripe sur le café, puis à un moment donné, s'il m'a même parlé des machines qu'il a déjà achetées.
0: Oh oui, puis ça coûte cher.
1: Ah, oui, ça monte rapidement.
0: Ouais. Il y a David qui dit, moi, c'est tout l'univers de Marvel. Je fais mon coming out, la gang. Je suis geek. C'est ça qui nous
1: dit. Ah, mais c'est bien parfait, ça.
0: Ben, on t'accueille, hein. On est là pour toi, David. Des fois, la ligne est mince entre la passion et l'addiction, par exemple. Pierre, je te donne un top d'addiction les plus farfelus qu'on a trouvé sur Internet.
1: Oui.
0: OK, t'es prêt?
1: Oui.
0: Il y a un homme qui entretient une relation amoureuse avec plus de 50 objets gonflables. Et dans le jus, ce gars-là, là, dauphin, dragon...
1: J'aime autant que des affaires gonflables.
0: Des petits beignes.
1: Des petits beignes?
0: Oui, il les câline, il leur parle, il les traite comme si c'était des compagnons de vie.
1: OK, parce que moi, dans ma, je pensais qu'il y avait genre 50 poupées gonflables différentes.
0: Non, ben...
1: Fait que là, je le voyais zigner une poupée par semaine,
0: non,
1: mettons.
0: Non, Pierre, des objets gonflables, tu sais, un dauphin de piscine, un...
1: Mais genre, y a-tu du sexe avec ces objets-là?
0: Ben là, je sais pas, là, ça, il les câline.
1: Ben, il les câline.
0: Ben, prends ce que tu veux là-dedans. Là, il les câline.
1: Ben, je prends rien. Il y a rien de ce que je veux là-dedans.
0: Ben, Pierre, comment je te dirais ça?
1: Imagine, tu fais, hey, on va te souper, puis il fait, à soir,
0: je peux pas.
1: Avec mon dauphin.
0: J'ai le dauphin.
1: J'ai le dauphin.
0: Ben, regarde. Il y a une femme, sinon, qui a une addiction au ménage. Elle passe 8 heures par jour à frotter, laver, astiquer sa maison avec acharnement. Aucun temps libre, elle, pour
1: mais là, c'est
0: le
1: ça,
0: plaisir
1: c'est, là,
0: ailleurs.
1: C'est, là, c'est rendu de la maladie mentale. Là.
0: Ben, c'est rendu une addiction.
1: Oui, non, mais c'est plus que de l'addiction. Là. C'est imagine, tu peux pas vivre avec cette personne-là. Moi, vraiment que tu touches à quelque chose, elle doit devenir folle. Puis elle, ça scrape sa vie. Là. Elle passe à côté de ses belles années.
0: Mais c'est ça qu'on dit, oui.
1: Okay.
0: Il y a quelqu'un qui est accro à se faire pousser les ongles.
1: Oh, tabarouette. Donc, peux-tu parler de gâteau puis mettre ces gens-là sur une île déserte?
0: Mais Pierre, c'est
1: tout.
0: Son ongle plus long fait 60 cm. C'est deux fois une règle d'école. C'est long, là. Essaye de pointer quelque chose, là. C'est sûr, ça curve au bout.
1: Tout ce que je vois en ce moment, c'est que je l'imagine enlever la poussière en dessous de mon frigo. C'est la seule affaire que je me dis, ce gars-là pourrait venir chez nous.
0: Cette femme-là.
1: Ah, c'est une femme!
0: Oui.
1: Ah!
0: C'est pratique,
1: par exemple. Imagine, par exemple, avec le gars là, qui a des affaires gonflables, ben, il pète.
0: Hey, il pèterait tout.
1: Il y aurait de la chicane. Mais c'est terminé, Christine! Non.
0: Comment ça?
1: Ben, on n'a plus de temps de parler des affaires qui écœurent le monde.
0: Mais voyons, moi, j'aimais ça, les petites passions bizarres. Au retour, Virginie s'en vient!

0: quiz aqui.
1: A Vivi. Sim, le quiz à Virginie.
2: Chaque le jeudi soir, je dors pas.
0: Yahoo!
2: Je me pose des questions.
0: Eh oui.
2: C'est quoi le thème? C'est quoi le thème de Virginie?
3: Je te règle ça, je te le dis.
2: Oui.
3: Là. Bon, cette semaine, beau temps, soleil.
2: Oui. Oui.
3: C'était le retour pour moi d'aller au bord du canal de la Chine.
2: Okay.
3: C'est mon plaisir, le
2: corps. Donc, que des tunes qui parlent du canal de la Chine.
3: Exactement. Non, bon, non des tunes qui ont le mot eau, rivière dans le titre.
2: Parfait.
3: Les paroles, les
0: très okay? bien. Tu sais qu'il y a une place où tu peux louer un petit kayak?
3: J'ai jamais fait ça, oui, mais ça me tente.
0: J'en ai fait, moi, sur le canal de la Chine. C'est assez le fun. Okay. Oui, OK, on ira.
3: Parfait. OK, Pierre, désolé. C'est à toi pour le premier extrait.
2: C'est Adèle.
3: Oui.
2: Water.
3: Non.
2: Deep in the water.
3: Non. Ah, juste du water, là, après ça, oublie ça, je cherche le titre.
0: C'est pas turning, c'est pas turning.
3: Easy, go easy on me.
0: Ah oui, oui, oui.
2: Le mot water une fois.
3: C'est réglé.
2: C'est réglé.
3: Ça fit dans tes thématiques.
2: On est dans le canal de la Chine.
3: Non, mais c'est large. Voilà. Parfait. Cri à ton tour.
0: C'est-tu Amy Winehouse?
3: Oui.
0: Mais je la connais pas, celle-là.
3: Ah!
0: Ben, je la connais, mais.

0: 7 ici.
1: Ouais!

0: C'est moi qui ai dit River.
1: J'ai dit River
0: après
1: Dean
0: ça,
1: Mountain High.
0: Dans un slam, tu donnes les points.
1: 5.5.
2: Oh. Pourquoi 5 pour lui?
3: Il a dit River. Ça t'allume une cloche.
0: Mais oui, ça t'allume les cloches.
2: Okay, très bien.
3: OK. Pierre, ton tour.
1: Ah, ben là.
4: Nice.
1: Ah. Né, né, né, né, né, né, né, né,
4: né, né, né,
1: C'est pas cette version, mais je te donne un point 5 parce que c'est eux d'habitude. Diana Ross, comment s'appelle?
0: Riding on the river?
1: Non.
0: Rolling on the river?
1: Non.
0: Dancing on the river?
1: Non. Ben, c'est pas, je pensais que c'était rolling on the river.
3: C'est Proud Mary.
1: Ah, ben c'est ça. Rolling.
0: Proud Mary on the river.
4: Proud Mary, keep on the
0: river.
4: Rolling.
0: Oui.
1: Christine, une dernière. Ah, Ricky Martin.
3: Oui!
1: Attends, Living la vida loca.
0: Living
4: la vida loca.
1: Ça fait longtemps, hein?
0: Living la vida loca. Oui, ça fait longtemps. Ça fait longtemps, Virginie,
1: hey,
0: raison.
1: Ben attention, là, le compte est dur à suivre. C'est 3 pour Pierre et c'est 7.5 pour Christine.
0: Belle victoire, je te l'accorde.
1: Merci tout le monde. Non, je suis très contente de moi-même.
0: Ah, mais moi, au retour, je vais faire plaisir aux parents qui nous écoutent, Christine.
1: Oui?
0: Si vous vous demandez pourquoi vos enfants n'aiment pas certains légumes, j'ai enfin la réponse.
1: Ah!
0: Je vous explique tout ça après la pause. Restez là.
1: OK. Yeah!

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4: Salut Nathalie.
5: Fait que là, tu t'es chixé parce que quelque chose de gros, là, en fin de semaine.
6: C'est vendredi puis samedi. On s'en va d'un Airbnb à Stoneham. Okay. On va fêter ma soeur, son enterrement d'une fille à Paris à fin juin.
5: Tu sais quoi vous allez faire durant votre enterrement? Est-ce que ça se dit?
6: Ben oui, ça se oui. dit. À ce soir, on a un souper. Demain soir, demain matin, c'est les massages. Quelqu'un qui vient nous masser au Airbnb, là, il se déplace.
5: Wow!
6: Là, on va la déguiser, on va souper, puis on va aller faire un petit peu des tours à quelque part, lui chercher des défis, puis toutes ces affaires-là.
1: T'as parlé de faire déplacer des massothérapeutes,
5: oui.
1: là. Les danseurs, ça se déplace
5: encore? On va parler de danseurs, là.
6: Ben, un danseur qui vient faire l'hélicoptère, ça va faire bizarre.
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11: Okay. Christine, on le sait, il y a bien des enfants qui ont de la misère à aimer les légumes.
12: C'est vrai, pas juste des enfants, des adultes aussi.
11: Mais t'as raison, mais là, il y a une période parfaite dans la vie d'un enfant pour lui faire développer ses goûts du légume. C'est quand, selon toi?
12: Dans les purées. Tu sais, quand il est bébé, là, tu les mets en purée, t'es
11: pas
12: funky.
11: Loin, un peu avant ça.
12: Dans ton lait.
11: Un peu avant ça.
12: Ben voyons, dans le ventre de sa mère.
11: Oui, madame!
12: Mais voyons!
11: Il y a des études qui sont penchées là-dessus, OK? Puis il paraît que manger différents légumes pendant la grossesse, entre autres ceux que les enfants aiment moins, ça aiderait les bébés à se forger son futur palais, même s'il n'est pas encore né. C'est super intéressant parce que les enfants qui sont développés dans le ventre d'une mère qui mangeait souvent, mettons, des asperges, des choux de Bruxelles ou des endives, vont être moins susceptibles de pas aimer ça puis vont moins réagir à l'odeur.
12: Mais voyons!
11: C'est hot, hein?
12: Mais c'est hot, certain. Une chance que Pinot peut pas tomber enceinte.
11: Oh! Oh
12: cet enfant-là, il mangerait pas grand légumes, là.
11: T'as raison. Qu'est-ce qu'il mangerait, cet enfant-là?
12: On débaigne de la course.
11: De la course. Des beignes et de la course.
12: Ce qui est quand même plus sain que juste des beignes.
11: Exactement. Donc, les chercheurs ont dit que les résultats de cette étude-là montrent que le dégoût des enfants pour certains aliments n'est pas une fatalité.
12: Okay.
11: Donc, consommer des légumes variés à chaque repas pendant la grossesse, ça pourrait permettre à son enfant d'en apprécier la saveur plus tard.
12: Mm-hmm.
11: C'est hot, hein?
12: Ouais, c'est vraiment pas vrai. Je savais pas que ça influençait tant que ça si tôt dans le développement, mettons.
11: Moi, j'ai pas eu à me battre avec les enfants pour ces légumes-là. Les enfants.
12: Les endives.
11: Non, mais les endives, on n'en mange pas parce que ça, c'est le démon qui a inventé ça, là.
12: Ben,
11: mais je veux dire, mettons, des brocolis, les enfants adorent ça.
12: OK.
11: Toutes sortes de brocolis, les choux de Bruxelles. Les choux de Bruxelles, on en mange moins souvent.
12: Bon, mais tu vois, c'est tout ce que t'as mis dans la liste des enfants que les enfants dégueulent.
11: Il y en a deux.
12: Mais nous, on n'en mange pas.
11: Non, mais les enfants aiment les asperges.
12: Mais oui, mais
11: ils aiment les oignons.
12: Oui, OK.
11: Il y a plein d'enfants qui n'aiment pas nécessairement ça, là.
12: J'en connais pas beaucoup.
11: OK, mais nomme-moi 5 enfants qui aiment pas ça.
12: Étienne, Julie, Carl, Antoine et Anthony.
11: J'ai vraiment l'impression que tu m'as dit des noms là, au hasard.
12: Oui. Mais j'ai été vite, non?
11: T'as été vite. Mais je pense que plus ils s'habituent les enfants, mais je pense que c'est vrai qu'il y a des légumes qui ont de l'air moins bon. Tu sais, la première fois, moi, je me rappelle un brocoli, je trouve pas ça a de l'air bon. Ouais. Ça a de l'air... C'est un gros légume.
12: Aussi, le brocoli, tu sais, mettons, quand tu le cuisines, ça sent le pet.
11: Ça pète.
12: Non, mais ça pète. Oui, mais ça sent, tu comprends, Pierre? Ça sent le pet. Ça pue. Ouais. Tu sais, c'est pas, ça sent pizza, là, tu sais.
11: Mais, au contraire, mettons, je trouvais que, les oignons, quand j'étais jeune, je trouvais que ça sentait fort, les oignons, des oignons qui cuisent.
12: Mm-hmm.
11: Là, quand l'odeur des oignons qui cuisent, je trouve, ça me donne faim, là. Ça, ah! Vraiment.
12: Ça ouvre l'appétit.
11: Y a-tu des légumes que t'aimais pas quand t'étais jeune?
12: Certainement. Le chou de Bruxelles, mettons, j'aimais pas ça, mais je pense que c'était vraiment de la façon dont il était apprêté qui rendait ça pas bon.
11: Tu sais,
12: tous les légumes qui sont bouillis, j'aime pas ça. Moi, je veux qu'ils soient craquants encore.
11: T'aimes mieux craquant, je comprends.
12: Ouais, fait que j'aime mieux qu'ils soient à la vapeur. Puis là, quand j'ai découvert ces légumes-là d'une autre façon, je fais, mon doux, mais j'aime ça, ce légume-là.
11: Mais y a-tu des affaires que ta mère, elle savait que t'aimais pas, mais t'es comme, non, je veux quand même que tu les manges?
12: Non, j'étais pas difficile en termes de légumes. Mais on mangeait pas mal les mêmes affaires, là. C'était genre des carottes, du brocoli, des asperges, du chou-fleur.
11: Moi, je voulais au moins que les enfants le goûtent.
12: Oui.
11: C'est à la base. T'as le droit de pas aimer ça, mais au moins deux, trois bouchées. Puis on leur disait au début, peut-être que tu seras pas habitué, mais on trouvait ça important qu'ils goûtent. Est-ce qu'il y a un aliment que t'aimais pas vraiment quand t'étais petite, mais que t'adores aujourd'hui, que ça a fait, mettons, un 180 degrés?
12: Le saumon fumé.
11: Ah oui?
12: Ben, mettons, quand j'étais ado, là, je trouvais ça dégueulasse.
11: Je comprends.
12: Puis aujourd'hui, quand je vais dans un tout inclus,
11: le saumon.
12: Je prends l'assiette directement, l'assiette du buffet.
11: Ah oui, le bout de gênant,
12: c'est ça.
11: Moi, quand j'étais jeune, j'aimais pas les fromages. Je me rappelle des fois, mes parents faisaient des soupers, mettons, fromage et pâté, puis je suis comme, c'est pas un souper.
12: Quel cauchemar.
11: J'ai tellement manqué d'occasion. Pierre. Mais, OK, rapidement, y a-tu un plat que tu détestais, que tu détestes encore aujourd'hui?
12: Le foie.
11: Ah oui.
12: Moi, ça, pas capable. Ma mère, elle le faisait cuire, puis
11: mais ça pue aussi quand ça cuit, ça.
12: Ça pue, ça goûte la merde.
11: Vous autres, c'est quoi l'aliment que vous trouvez qui goûte la merde? C'est ça notre question.
12: Ouais.
11: L'aliment que vous haïssez depuis toujours, que vous êtes incapable de manger. Textez-nous 6-12-13, on en parle après Marc Dupré.

0: Vous écoutez complètement vendredi, puis on parlait des légumes ou des affaires des fois qu'on n'aimait pas qu'on était jeune, puis que finalement on a changé d'idée. Mais là, notre question 6-12-13, c'était qu'est-ce que vous haïssez depuis
1: encore toujours?
0: Oui. On pourrait passer 2 heures à lire les textos. On en a tellement. Il y a Fanny qui dit, moi, je suis incapable avec tout ce qui est épicé. Mais le lendemain matin, ils sont durs sur le trône si jamais j'en mange.
1: Ouais, je comprends.
0: Mais je pense qu'il doit y avoir de quoi de biologique parce que moi, je connais des gens, ils mangent épicé facilement, ils ont pas de brûlement d'estomac, puis d'autres vraiment un peu, là, puis ça va pas bien.
1: Mais pareil que quand la mère mange épicé pendant que le bébé est dans son ventre, ça développe une tolérance à l'épicé.
0: Tout est de la faute des mamans. C'est ça qu'on tient, hein.
1: Ben oui, mais pas de pression, mais c'est de votre faute.
0: Quelqu'un qui dit, moi, le pâté chinois, pas capable, il n'y a aucune texture. Ah, c'est pas vrai, il y a plein de textures.
1: Non. C'est mou longtemps.
0: Mais c'est vrai qu'à un moment, tu le mélanges puis il y a du ketchup, là.
1: Non, mais c'est mou, Pierre. Il n'y a pas de texture.
0: C'est mou.
1: Ton blé d'Inde est en crème.
0: Tu l'aimes croustillant, toi, ton pâté chinois?
1: Mais c'est pour ça qu'elle n'aime pas le pâté chinois.
0: Je comprends. Moi, je rajoute du fromage en grain.
1: OK.
0: C'est vraiment bon.
1: Ah, ça fait vraiment plus dur.
0: Je dis pas que c'est plus dur, je dis que c'est meilleur.
1: OK.
0: Des fois, du fromage de cheddar fort aussi.
1: Ah, miam!
0: Bon, belle attitude. Il y a Diane de Blainville qui dit, moi, j'aime pas les sushis. Je comprends pas le trip de manger du poisson cru.
1: Mais moi, je peux le comprendre.
0: Ah, c'est bon.
1: Le problème avec les sushis, c'est que t'en manges 47 une heure après t'en confères.
0: Mais ça, là, physiquement, je comprends pas.
1: Moi non plus, parce que
0: je suis d'accord avec toi. Je mange des sushis, puis là, je fais, je n'ai mangé 3. J'ai l'impression que, tu sais, en fait, j'en ai mangé plein, puis là, j'ai l'impression que j'en ai mangé 2,5.
1: Ouais, mais c'est ça, mais le temps où j'en ai mangé, à un moment donné, je suis au bouchon, là.
0: Ça bloque, hein?
1: Ça bloque, je peux pas en manger, puis une heure après, je suis comme, on dirait que j'ai pas soupé.
0: Je te nomme des aliments qui sont parmi les plus détestés. Dis-moi si tu fais partie de ceux qui les détestent ou si tu fais miam miam.
1: Ah, j'embarque.
0: Les endives.
1: Bon. Je faisais partie de ceux qui haïssent ça, mais plus je vais dans des bons restaurants, plus je comprends pourquoi on en consomme. Parce que des fois, agencé avec un autre goût, ouais, ça relève tout le plat. Là.
0: Mais je comprends que c'est pas de quoi que tu manges à toutes les semaines.
1: Non. Je me fais pas une bonne salade d'endives.
0: Le fromage bleu.
1: Oh oui, moi j'adore ça.
0: Oui?
1: Oh oui. Oh,
0: moi, j'adore ça. C'est pas un goût de fromage que j'ai développé avec le temps.
1: Ah, moi, je l'ai développé en France. J'aimais vraiment pas ça, mais quand j'ai découvert le Roquefort, je tartinais ça sur mes pains baguettes le matin, puis je trempais ça dans mon café noir.
0: Les choux de Bruxelles?
1: Oui, ça, je les adore. Pas bouillis, grillés, par exemple. Puis il faut faire une croix sur le bout.
0: Ah oui? Oui. Ah, c'est ton truc, ça. Sur le bout, comme ça, le bat, il est béni. Voyons donc.
1: La misère explose là.
0: Mais sinon, il y a une place à Disney qui s'appelle le Polite Pig. Ils en font des frits. C'est vraiment très, très, très, très bon. Hey, dans 3 minutes, on ressort nos meilleurs moments de la semaine. On va jouer à la crème de la crème après Lean On de Major Lazer et DJ Snake.
1: Major Lazer, DJ Snake. Tu sais, miam, je veux dire.
0: Aïe, aïe.

0: crème!
1: Je le dis depuis souvent, c'est parmi mes bouts préférés.
2: Oui!
1: J'ai dit quoi?
2: Tu le dis depuis souvent, oui. C'est tes bouts préférés, ceux à Virginie.
1: J'ai mes bouts de chou préférés. J'ai jamais parlé des bouts à Virginie.
2: Ben, t'as dit les bouts à Virginie.
3: Il le dit depuis souvent.
1: Oui,
2: garde!
1: Je les aime frits.
2: OK. Grosse semaine, OK? Même si elle était plus courte que d'habitude. Alors, je vous passe ça, je teste votre mémoire. Oh, êtes-vous là?
0: Oui!
2: OK, on a vraiment des auditeurs et auditrices assidus.
0: Oui.
2: Qui en manque pas une.
0: Non.
2: Et quelqu'un faisait remarquer à Christine cette semaine qui attendait toujours quelque chose de sa part. C'est quoi?
0: Ah oui, j'étais supposée de l'inviter à le chercher au Pacini.
2: C'est pas mal ça, on écoute.
0: OK, Marie-Lise, reste là. Moi, je joue avec William de Québec. Mon Willy!
4: Allô, Kiki!
0: Ah, William, t'es-tu bon en boulette?
4: On a déjà joué une fois ensemble, donc on devrait être bon.
0: C'est vrai, puis on a-tu gagné?
4: Tu étais supposé venir me chercher pour aller en date au Pacini.
0: Je me rappelle de toi! Je l'ai oublié.
1: Je me rappelle de toi,
0: mais j'ai manqué de temps, oui!
2: c'est correct, pardon. Bon, parfois, vous nous surprenez quand on entre en onde. Vous amenez vos sujets de façon insolite, surprenante. Et de quelle façon, Christine, vous a surpris cette semaine quand les micros se sont ouverts?
1: Le aïe aïe!
2: Oui, une entrée assez originale, on écoute.
0: Aïe aïe, vous le savez?
1: Tu as vraiment commencé en disant aïe aïe.
0: Ouais, aïe aïe. Vous le savez?
1: On est tellement jeune.
0: Oui, mais je suis
1: aïe aïe.
0: Aïe aïe. C'est impressionnant, ce show-là.
2: Aïe aïe, vous le savez.
1: Aïe aïe.
2: OK, quand on parle d'abeilles, en quoi Pierre se transforme?
0: En thon.
2: Mais bonne. Non, par accident, il devient un genre d'Acadien british.
1: Ah oui, vraiment, puis il y a un déclin important des abeilles. Là. Il paraît que c'est pour ça qu'il faut laisser aussi des pissenlits.
0: Ah, pour les aider?
1: Oui, c'est les premières fleurs que...
0: Les premières fleurs!
2: Il y a un segment cette semaine dans lequel ça allait vraiment super bien pour Pierre.
1: Oui.
2: Lequel?
1: Ça doit être lui, là.
0: Non. Les abeilles!
1: Les abeilles. D'avoir.
2: Non, c'est le bol à sujet!
1: Ah!
2: Ah oui!
1: Biscuit ou béton?
0: Béton! Moi, j'adore béton!
2: Ah oui!
0: Béton! Je veux béton! Mais on dit plus peut-être des sandales quand sont belles. Gougoun, c'est des flip-flops, là. Tu sais, c'est des gougoun.
1: Mais ça peut être beau, c'est des flip-flops. Voyons, Colin! J'ai dit quoi? Des flip-flops?
0: Des flip-flops.
1: OK. Dans le prochain sujet sur lequel je vais m'enfarger.
2: Ça allait bien.
0: Oui, en contrôle.
1: Envoyez-moi des fleurs.
2: On parlait de faire des décomptes cette semaine, là, de compter les jours avant un événement. Puis un décompte d'un auditeur qui a beaucoup rejoint Christine, lequel?
0: Ah, les gantchets.
2: Oui, voyons.
0: Oui, je m'en souviens.
1: Il y a Mike de la Veltrie qui dit « Oh my God, je compte les jours avant de pouvoir me baigner lors des journées trop chaudes. Vive les gars en chest. »
0: Ben, vive les gars en chest, certains.
1: Oui!
0: Ben oui, piscine!
1: Toi, ton décompte, là, avant un gars en chest?
0: Un, deux, trois, go!
1: C'est bon,
0: ouais, ma tante m'a rancé dans le plan.
2: Merci pour la belle semaine.
1: Merci à toi, Virginie.
0: Merci, c'était meilleur bout de Virginie.
1: La crème des bouts. Restez là, on vous présente des bouts inédits du show. Après, oublie-moi de cœur de bouts.

0: chaque show, les micros restent ouverts. Continue de nous enregistrer pendant les tunes. Et aujourd'hui, visiblement, Pierre, on avait faim, puis on a perdu nos moyens.
1: Les vous aussi ce morceau de mac and cheese?
2: Oui. Kiss miam, oui. Excusez-moi, j'ai réagi fort, mais wow.
1: C'est comme des
2: bouchées ou frites. Oui, ben, j'en veux.
1: C'est commandé, babe.
2: Oh, miam.
1: Trempette Marinana.
2: Marinana, oui, j'adore ça, le Marinana.
1: Marinana, Yanapeno, fromage bleu, chaud et piquant. Hey,
0: j'en ai bien, hein? J'ai quand même faim. OK, si vous vous ennuyez de nous en fin de semaine, on vous rappelle qu'il y a deux nouveaux podcasts disponibles tous les week-ends. Il y a complètement meilleur moment les samedis et complètement divertissant les dimanches.
1: Encore une fois, merci à la meilleure équipe radio. Virginie à la production, Kiana aux réseaux sociaux, Oli le scripteur, Phil à la mise en onde. Puis Christine,
0: oui?
1: Tu m'as fait rire souvent. Là, ça a été une autre belle semaine. Je peux pas croire qu'il nous en reste juste trois.
0: Une semaine si courte,
1: oui?
0: Mais si le fun.
1: Oui, absolument.
0: J'ai eu du plaisir, j'ai ri comme ça faisait longtemps que j'avais pas rigolé. Non, c'est pas vrai, je ris tout le temps, mais garde tout. En attendant, hein, je donne mon bisou, un bisou particulier, un bisou du vendredi, un bisou sur les bouts à Virginie. La crème des bouts, on le dit depuis souvent, mais ce sont nos préférés.
1: C'est quoi mon truc?
0: Quoi?
1: Je trempe ses bouts dans la sauce Marinana. Ah!
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22: Salut la gang, c'est Simon avec vous dans vos hits du week-end, édition du vendredi après-midi. Je regarde en ce moment dehors par la fenêtre de mon studio. Je suis à Chicoutimi sur la rue Racine, puis je suis de bonne humeur. L'été est lancé au 96.9 Rouge. Le ciel est bleu, bleu, bleu. La météo est de notre bord. Puis comme si c'était pas suffisant déjà, on a deux heures de hits sans interruption devant nous pour se rendre jusqu'à la fin de semaine. Du Benson Boone, Rihanna, Bruno Mars dans les prochaines. On va avoir aussi du Matt Lang, She Stole My Truck. Pour tout de suite, Ariana Grande, No Tears Left to Cry, c'est toujours un hit. Bon vendredi.

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1: 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On va s'amuser au jeu de la recette avec un ingrédient manquant après Scooter Gas à Rouge.

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1: C'est le moment de cuisiner. Le dîner est passé depuis une bonne heure déjà, mais Colin, ça me donne l'eau à la bouche parler de plancha. Weber, d'une valeur de 870 $ offerte par vos dépanneurs Maestro de la belle région du Saguenay-Lac-Saint-Jean. Je vous explique comment ça va se passer. J'ai une recette de sauté de poulet asiatique. Je vais vous énumérer les ingrédients dont j'ai besoin et vous allez les lister. Après ça, je vais vous raconter ce qui s'est passé lorsque je suis arrivé devant ma plancha. Il me manquait un ingrédient. Vous allez devoir identifier l'ingrédient qu'il manque à ma recette une fois que c'est le temps de la préparer. Vous me textez la bonne réponse au texto 61213 en incluant le mot plancha. Et si vous avez la bonne réponse, c'est peut-être vous que je vais appeler dans les prochaines minutes pour vous faire officiellement finaliste pour le tirage, le grand tirage qui a lieu, lui, dimanche avec moi dans Voix du week-end. Alors, vous êtes prêts? Prêtes? La recette va comme suit. J'ai besoin, pour mon sauté asiatique à la plancha, de différentes choses. J'ai besoin, d'abord et avant tout, de poivrons rouges. Je les mets sur mon grill. J'ai besoin de champignons. Oh, ça sent bon. Je mets aussi des oignons, parce que tout est meilleur avec des oignons. Des lanières de poulet, ça prend de la protéine. J'ai besoin aussi de bok choy. Et de la sauce sucrée pour mettre sur le top de tout ça. Mais là, j'arrive, j'ai mes poivrons, j'ai mes champignons, j'ai mes oignons, j'ai mes lanières de poulet, j'ai ma sauce sucrée. C'est quoi la chose que j'ai oubliée? J'espère que vous avez été assez rapide pour trouver la réponse. J'attends ça sur le 6-12-13 pendant qu'on écoute Ray, Where is my husband à Rouge.

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1: Quand j'avais 8 ans, ma mère m'avait acheté un beau iPod Nano. Il était gris, il était beau. Ça, c'est celui avec la roulette au milieu. Je me trouvais tellement cool avec ça au primaire. C'était la vieille époque. Je m'étais acheté des tunes sur Internet avec une carte cadeau iTunes. Comme la prochaine, Usher, Ludacris et Lil Jon, c'est yeah, d'envoyer du week-end à Rouge.

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On est encore en plein cœur de nos deux heures de hits sans interruption dans vos hits du week-end du vendredi après-midi. Eli Rose, Drake avec One Dance, ça s'en vient dans les prochaines, mais pour là, c'est Milky avec David Guetta, Just the Way You Are à Rouge.

0: Oui, allô, c'est Simon 96.9 Rouge. Qui est-ce que j'ai au bout du fil?
1: Frédéric de Jonquière.
0: Comment ça va, Fred?
1: Ça va bien.
0: Qu'est-ce que tu fais en ce moment? T'es où? Tu m'as dit que t'étais à Jonquière, mais t'es chez toi, t'es au travail,
1: oui,
0: ça route.
1: Oui, suis-moi. Je suis en congé aujourd'hui.
0: C'est hot, ça. Fait que tu profites du beau temps, tu profites du congé, tu prends-tu l'air un peu, tu te fais bronzer?
1: Ah, oh, ben, je vais aller marcher un petit peu cet après-midi.
0: Tu vas aller marcher cet après-midi au son du 96.9 Rouge. Qu'est-ce que je peux faire pour toi, Fred?
1: Possible à entendre du Teddy Swims.
0: Ça s'en vient tout de suite. Teddy Swims, c'est là pour toi, Fred.
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4: 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Pourquoi? Parce que c'est la foire alimentaire Zone Boréale. Ça se déroule aujourd'hui et demain au menu des démonstrations culinaires, des dégustations, des découvertes boréales, comme ce soir, par exemple, à 18h30. Il y a une démo culinaire et une dégustation gratuite par le chef Étienne Trottier du Resto des Battures. 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On aime ça. 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
0: 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Aucune interruption dans les 20 prochaines. On écoute Pink au 96.9 Rouge.

0: Allô Stéphanie, Simon 96.9 Rouge, comment tu vas?
1: Ça va bien, merci. Toi aussi, Simon?
0: Ça va très bien, merci. Stéphanie, t'es finaliste pour une plancha d'une valeur de 870$. T'es contente?
1: Vraiment contente!
0: Ça va bien faire chez toi, hein?
1: En fait, ça va être pour notre nouveau chalet qu'on vient de s'acheter. Fait que j'étais en train de magasiner justement là, parce que je voulais en offrir une pour la fête à mon conjoint. Fait que c'est sûr que ça ferait vraiment l'affaire.
0: C'est donc bien cool. Dans quel bout de ton chalet?
1: À la ZEC des Passes dangereuses, dans le coin de Saint-Leu-de-Milo.
0: C'est ça, j'allais te demander. Ça, c'est au nord de Milo, passé Sainte-Monique et tout ça. C'est un méchant beau coin dans les routes de Gravel. Faut que tu tanques à Saint-Ludger. Faut pas que tu oublies.
1: Non, pas le choix.
0: Exactement. Fait qu'écoute, Stéphanie, félicitations. On va peut-être se reparler dimanche parce que c'est dimanche cette semaine, dans deux jours, que le grand tirage a lieu. Alors, je te le répète, tu fais officiellement partie des 6 finalistes pour la plancha Weber Gracieuseté de Maestro, le chef dépanneur. Félicitations, Stéphanie.
1: Hey, merci beaucoup. Je te souhaite une belle journée.
0: Puis dis-moi, avant qu'on se quitte, où est-ce qu'on est branché le vendredi après-midi?
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Depuis la pandémie, Olivia Rodrigo n'est jamais sortie en dehors du top 50 des artistes les plus écoutés sur la plateforme de streaming Spotify. Ce qu'on s'apprête à entendre, c'est sa plus récente nouveauté du mois dernier. Ça s'appelle Drop Dead. C'est toujours un hit à rouge.

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1: Je m'appelle Simon Paradis-Lacroix. Je vous retrouve demain à 11h dans vos Hits du week-end. Restez là au 96.9 Rouge à compter de 16h. C'est un peu beaucoup passionnément avec Phil Roy et ses pétales. Salut!

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3: Bon après-midi, ici Jean-Luc Legendre. Les activités en piste sont débutées au circuit Gilles Villeneuve. La première séance d'essai libre de la Formule 1 a été marquée par un accident causé par l'une des marmottes qui habite sur l'île Notre-Dame. L'animal a été frappé par la voiture du pilote Alex Albon, qui a ensuite envoyé sa F1 dans un mur. Le pilote n'a pas été blessé. C'est le pilote Mercedes Kimi Antonelli qui a été le plus rapide de cette première séance. La deuxième séance d'essai libre aura lieu à 16 heures. Par ailleurs, le gouvernement du Québec désigne Gilles Villeneuve comme personnage historique. Lors d'une cérémonie spéciale sur le circuit qui porte son nom dans le cadre du Grand Prix du Canada, la première ministre Christine Fréchette a mentionné que Gilles Villeneuve a été la première grande vedette sportive internationale de la province et que grâce à lui, le Québec a brillé à travers le monde. À Québec, maintenant sur la scène judiciaire, l'assassin de Daphné Jolivet a été condamné à la prison à vie. Chimay Baraka Saiba a commis son meurtre à Limoilou tout juste avant ses 17 ans. Le juge l'a tout de même condamné à une peine pour adulte. Et puis aux États-Unis, une autre personne qui occupait un poste clé dans l'administration Trump quitte ses fonctions. Il s'agit de Tulsi Gabbard qui occupait le poste de chef du renseignement. Elle aurait remis sa démission pour des motifs personnels. Place à Phil Roy et ses pétales.
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5: Eh oui, bon vendredi, bon 22 mai, il est 15h55, alors un bon bienvenue à Un peu, beaucoup, passionnément. Phil Roy qui est avec vous jusqu'à 18h. Ben de bonne humeur, honnêtement. Je suis très, très content. Parce qu'aujourd'hui, il y a une petite effervescence. On est le fun, on est coquin, on est taquin. Jay Fournier.
6: Oui.
5: Est dans la place. Allô. Mais surtout, on accueille un nouveau pétale, une nouvelle pétale. Oui. Un vent de fraîcheur. Quelqu'un que vous entendez pour la première fois à notre micro. Mesdames et messieurs, faites du bruit pour Léa Strelitzky. Alors, Léa.
7: Oui.
5: On t'accueille aujourd'hui. En fait, on devait t'accueillir pour la première fois dès notre saison d'été, qui commence le 15 juin. On va être là tout l'été.
8: Tous les jours.
5: Tout l'été. Tous les jours de l'été. Du lundi au jeudi. Dès le 15 juin. Aller jusqu'au retour de Véronique Cloutier à la fin août. Et on devait donc t'accueillir. Tu seras sur l'équipe d'été.
8: Tellement. Mais on pouvait pas attendre.
5: On pouvait pas attendre. Puis Élise Marquis pouvait pas finalement être aujourd'hui. Et donc, on t'a appelé.
7: Oui.
5: Merci d'être avec nous. On est tellement contents que tu fasses officiellement partie de notre équipe. T'es humoriste, autrice, t'es maman, t'es drôle. Ça a pas de sens.
7: Oui. Oui.
5: Et en fait, nous, on s'est, on se connaît depuis un petit bout déjà, mais on s'est croisés récemment cet hiver dans un show.
7: Oui.
5: On a eu du fun au maximum dans la loge, puis on s'est dit, hey, on devrait travailler ensemble. Et là, pif, paf, c'est réglé. Elle est à la radio.
7: Ça s'est fait. Il était pas juste poli avec moi, là. Il voulait vraiment que je vienne travailler.
5: Ah oui, hein? Je suis ici. Tu m'as écrit le lendemain, faire comme, hey, des fois, on promet des affaires, puis on pense comme pas tant, mais t'es-tu
8: bon?
5: T'es-tu sérieux?
8: Ouais.
5: J'étais comme complètement sérieux.
8: Oui.
5: Puis là, j'ai fait de quoi, déjà?
7: C'est
5: fait
7: quoi?
5: Des fois.
8: Oui, c'est ça.
5: Donc,
8: je t'ai promis, déjà.
5: Est-ce qu'il y a des choses qu'on sait pas sur toi?
7: Mon Dieu, il y a un million de choses. Ben, moi, je sais pas à quel point vous avez épluché mon Instagram, là, mais oui. Est-ce qu'il y a des choses que vous savez pas sans moi? Pose des questions, voici.
5: OK. Comment tu décrirais aux gens qui te connaissent pas maintenant?
7: Comment je me décrirais? Je me décrirais comme quelqu'un qui aime beaucoup observer la vie et trouver ce qu'il y a de drôle dedans et touchant, des fois. Je suis une mère de famille, gang. Mon moteur, c'est que j'ai trois enfants qui sont maintenant des ados. Tout ce que je fais dans la vie.
5: Ils ont quel âge?
7: Ils ont 16, 14, 11. J'ai tellement réussi à répondre vite. Je suis tellement fière de
8: moi. Oui, bien bonne.
5: D'habitude, mais tu sais pas leur nom, par exemple.
7: Non.
5: Un l'appelle 16, l'autre 14, l'autre 11.
7: 6-7, tout ça. pour vrai, c'est le cœur de ma vie, puis c'est de ça dont j'aime parler. J'ai un dénominateur commun tellement puissant, la parentalité.
5: Oui.
7: Mais sinon, je suis l'épouse de quelqu'un. Je suis la sœur d'une vedette aussi.
8: Oui,
7: la pianiste, là, Diane Bibeau.
8: Ah oui.
5: C'est la sœur de Diane.
8: Ouais, je suis tellement fan de Diane, en plus.
7: La sœur de Diane Guilbeault.
5: Alexandre.
7: Oui, non, je suis la sœur d'Alexandra Streliski, en fait. C'est ça, je suis une moitié de française. Oui. L'autre moitié, je suis correcte. C'est ça que j'aime dire.
0: T'étais-tu bonne en musique, toi, ou pas du tout?
7: Non.
8: Ben, c'est pour ça que t'es ici avec nous.
7: Oui, il y a des gens qui me demandent, « Toi, joues-tu d'un instrument? » Non.
5: La flûte à bec en troisième année.
7: Le triangle. Le xylophone en bois. Quand j'étais capable d'aller le chercher dans ma classe de primaire. Mais sinon, non, je joue pas d'instrument. Ça répond-tu à tes questions?
5: Ça répond complètement à ma question. Mais surtout, il y a quelque chose que les gens savent pas. Tu es une secouriste.
7: Oui.
5: On pourrait dire que avant l'émission d'aujourd'hui, tu m'as sauvé.
0: Oui.
5: La vie, j'ai essayé.
8: Oui, pas, il n'a pas réussi.
7: Il a échoué. Ça prenait une mère, c'est ça,
5: ça prenait une mère. Est-ce qu'il faut dire, je me suis rentré une Poppy Richard. Quand on l'a sorti, quand même, on était d'accord que c'était une Poppy Richard.
7: Oui.
8: Oui. Le pire, c'est que Phil, il disait, est-ce que quelqu'un a une pince à sourcils
7: pour
8: m'aider? J'ai dit, tu demanderas à Léa, mais qu'elle arrive. Il dit, pourquoi? Parce que c'est une fille. J'ai dit, non, parce que c'est une mère.
7: Ben oui, puis j'aurais aimé être cette mère qui avait une pince à sourcils dans sa sacoche. Normalement, j'en aurais une, mais là, non. Il a fallu qu'on aille chercher la trousse de secours.
8: Oui.
7: Et moi, ni une, ni deux. Je veux dire, comme une mission.
5: Ça foule bien. Oui. J'essayais, ça faisait une heure. J'essayais de l'enlever.
8: Ça ne gossait pas du tout, hein, Phil?
5: Non, je n'étais pas.
8: Pendant une heure, on te parlait et tu ne répondais pas.
5: Léa est arrivée. Donne-moi ça, ton doigt, le tic-tac. Elle l'a sorti.
8: Voilà.
5: Zip! Wow, génialisation.
7: Puis c'est fou comment ça m'a rien fait. C'est-à-dire, je suis sûre que si j'avais pas des enfants, ça pourrait être dégoûté. Puis c'est fait, on se connaît, mais on se connaît pas au niveau de je touche ta peau. Là.
5: On se connaît pas au niveau de vois ma plaie.
7: Non, c'est ça que tu me dises.
8: Petit, ça va vite,
7: tiens
8: notre
7: là,
8: relation.
7: Tiens là, tire dessus, tout ça. Je veux dire, c'est pas quelque chose qu'on vivait dans une loge.
5: Non,
7: là, t'sais.
5: Non.
7: Puis là,
5: mais une autre époque peut-être. Mais, oui, je vais-tu trop loin?
7: Mais là, ni une ni deux, j'y ai sauvé la vie.
5: Oui,
7: c'est juste ça que
5: j'ai tiré là, checké ça, puis je suis en pleine forme aujourd'hui.
8: Oui.
5: Merci Léa d'être avec nous. Bienvenue dans l'équipe. Jay Fournier, tu as fait une grosse annonce sur tes réseaux sociaux au début du mois.
8: Oui,
5: ça a fait réagir. Non, ce n'est pas une grève de cheveux en Turquie. Mais bien que ta blonde et toi, vous attendez une voiture. Vous êtes à l'US.
8: C'est un taxi.
5: Parce que vous allez avoir un bébé.
7: Oui!
8: Oui,
5: félicitations!
8: Oui. Merci beaucoup.
5: Là, je vais faire mon frais, mais moi, je savais avant que tu me mettes sur Instagram.
8: Je le savais.
5: Parce que tu me l'avais dit.
8: En fait, Phil, t'es un des premiers que je l'ai dit. C'est pas une joke, en plus.
5: Je suis touché de ça.
8: Ouais. Puis, j'étais content de ta réaction. Parce que tu m'as mis une main sur l'épaule, puis t'as pogné un écharpe, puis tu m'as plus jamais parlé. Non, mais oui, exact. On attend un petit bébé, ma blonde et moi, on est très contents.
5: Est-ce que tu sais le sexe? Tu peux-tu nous le dire? Qu'est-ce que tu sais? Qu'est-ce que tu peux nous dire?
8: On sait le sexe. Je sais juste pas si ma blonde veut que je le divulgue. Fait que je le dirai pas.
5: Comprends ça?
8: Comprends ça? Tu bébé.
5: Est-ce que la chambre est commencée? Avez-vous une liste de noms? Veux-tu que je t'en suggère? Premièrement, pince. Deuxièmement, tournevis étoile.
8: OK.
5: Troisièmement, si c'est une fille, madame pince.
8: Ah, OK.
5: Deuxièmement, tournevis carré.
8: Non, la chambre du bébé n'est pas faite encore. Tout est en désordre. On a des projets Pinterest. Je sais pas si vous connaissez ça, Pinterest.
5: Oui. Pinterest, en latin, c'est pas faisable, c'est code.
8: Exact. DIY, excuse-moi. Ouais. Fait que on est dans un projet. On se pose des questions beaucoup de comment qu'on veut faire ça, tout ça. Mais voilà. Puis on a pas choisi de nom non plus. On est très ouvert. Fait que ouvert à la messagerie si vous avez des prénoms, gars, filles que vous aimez ou que vous aimez pas, peut-être Jaden Kyle. Peut-être, tu sais, dans ces années.
5: 6-12-13, textez-nous. Des noms que vous aimez.
8: Les prénoms.
5: Parce que c'est souvent des gens qu'on connaît.
8: Oui,
5: que, le plus beau prénom.
8: Dobèche.
7: Je pense Dobèche.
8: Merci Léa.
5: Merci d'être avec nous, mon Jay.
8: Merci
5: beaucoup. Aujourd'hui, on a comme à chaque vendredi un gros show. À 17h, on va lancer la fin de semaine ensemble avec notre tune du week-end. Comme à chaque semaine, on a besoin de vous. Vous nous textez 6-12-13. Qu'est-ce que vous faites en fin de semaine? Vous pouvez nous envoyer un message vocal avec l'application iHeart. Vous pouvez nous appeler 514-790-1073 ou le 1-855-768-4336. Alors, on a un gros show pour vous aujourd'hui. On va parler entre autres de sieste, d'hymne national, de guillotine à bagel, puis de char qui flotte pas. Alors, que vous soyez la sœur de Diane Bibeau ou que votre futur enfant s'appelle Jaden Kyle Dobèche, on passe les deux prochaines heures ensemble pour un peu, beaucoup,

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0: Alors, il est présentement 16h10. Vous écoutez un peu beaucoup passionnément. Phil Roy qui est avec Léa.
2: Oui, je suis là.
0: Je suis avec là. Léa Strelitzky. Et on est aussi en compagnie de Jay Fournier. Jay.
1: Ouais.
0: Tu veux nous parler d'une nouveauté dans ta vie. Toi, tu te fais reconnaître dans ta ville.
1: C'est tout nouveau.
0: Et c'est nouveau, ça.
1: C'est, oui, c'est vraiment nouveau que je me
0: c'est
1: fais reconnaître.
0: C'est nouveau et c'est étrange.
1: Et pourquoi?
0: Surprenant!
1: Non, mais c'est parce que c'est vrai que c'est weird quand... Tu sais, moi, ça fait 10 ans que je fais du stand-up. Ça fait peu que je fais des émissions de radio, tout ça. Puis maintenant, ça arrive, tu sais, depuis que j'ai déménagé à Saint-Sauveur, que je sais pas pourquoi à Montréal, je me faisais pas autant reconnaître. Je sais pas pourquoi, je sais pas si les vidéos, il y a juste plus
0: ben,
1: de...
0: Parce qu'on venait de voir Jean Leloup.
1: C'est plus hot, là.
0: Hey, c'est le gars qui fait des TikTok.
1: Ah, ouais. Bon, mais il n'y a pas de chapeau de forme. Ah, ouais. Mais, puis... Quand, depuis que j'étais à Saint-Saul, pour vrai, souvent, il y a des gens qui me regardent puis me reconnaissent. Hey, toi, tu fais des vidéos, tu sais. Puis, c'est weird quand tu commences à te faire reconnaître. Je suis Phil, t'as dû le vivre au début.
0: Ben, encore là, les gens savent pas tout le temps. Ils font, t'es le fils à Diane, toi? Je fais, non,
1: c'est ça.
0: T'es l'ami à Carole.
2: C'est ça.
1: Non, c'est ça. Ils pensent que t'es un membre de la famille. Ouais. C'est ça.
0: Nous, on se connaît, on s'est jamais vu. On se connaît.
1: Mais c'est exactement ça, sauf que, il y a de quoi de weird parce que moi on dirait que tu sais mon père aujourd'hui retraité, tu sais c'est un ancien policier. On dirait que moi j'ai vécu un peu avec le hey, tu sais les gens tu sais t'es neutre avec le monde. Tu sais ça se peut que ce soit des mauvaises personnes, ça se peut que ce soit des bonnes personnes mais tu sais t'es neutre. Tu sais moi ça a tout le temps été tension, il y a des bandits qui existent, tu comprends?
2: Papa Fournier, c'est comme ça qu'il t'a élevé, sergent Fournier
1: oui.
2: Là.
1: Oui, inspecteur adjoint. Oui, qu'on le salue d'ailleurs, qui nous écoute, qui est à retraite présentement, il est en maillot de bain quelque part.
0: Non, il y a pas. Il nous écoute mais dans un camion banalisé. Il nous écoute mais il fait de l'écoute électronique. Il est avec son casque et il note tout ce qu'on fait.
2: Tout le temps.
1: Il est dans une vanne de fleuriste, là.
0: Ouais, c'est ça.
1: Mais, puis, fait qu'il y a toujours eu l'aspect de quand quelqu'un me regarde longtemps, que je suis un peu comme, qu'est-ce que tu veux?
0: Il veut me kidnapper.
1: Moi, je suis genre ça. Ça oui. Encore à ce jour, à 30 ans, j'ai peur de me faire kidnapper par un adulte. Ouais. Mais, fait qu'on dirait que quand le monde me reconnaît, je trouve ça spécial. Puis, je veux pas commencer non plus à dire. Tu sais, la personne, elle me regarde un peu de loin. Je vais pas faire comme, hey, je vais t'aider. Mm-hmm. Tu sais, je suis connu, moi, sur les réseaux sociaux.
0: Ouais.
1: Parce que ça m'est déjà arrivé une fois.
2: Oh my God.
1: OK, que j'étais avec un ami, que ce gars-là, aujourd'hui, on se parle plus, on se voit plus, je le nommerai pas, mais il était comédien plus jeune. OK. Puis il a fait. Jean-Carl, c'est pas Pierre-Luc parce qu'il continue à faire beaucoup de choses.
0: Oui. Ah là, il fait plus.
1: Le gars, je te parle, fait plus d'affaires, OK?
0: Tu veux pas nommer son nom parce que ton père écoute puis tu veux pas qu'il le retrouve.
1: Oui, je veux pas mon père, mais il va le retrouver en deux temps, trois mouvements, puis il va y casser la gueule, c'est pas vrai. Mais, puis ce gars-là, mané, j'étais avec lui après une de mes soirées d'humour qu'on fait, on s'en va dans un bar ensemble, puis il a fait de la pub, il a fait une série, il a fait un film, tout ça. On va au bar, tu sais, puis on boit un verre ou deux, on est avec des amis, tout ça. On arrive au bar pour se commander de la bière, puis là, on se commande une bière, puis la serveuse, elle regarde mon ami de l'époque, puis elle fait comme, « Hey, je te reconnais, toi, hein? » Puis tout de suite, mon ami fait comme, ben ça se peut, tu sais, moi, j'ai fait tel film, tu m'as peut-être reconnu là-dedans. Non, j'ai fait la série, telle affaire, tu m'as peut-être vu là-dedans.
0: OK, il fait son CV, là.
1: J'ai joué dans ce pub-là,
2: j'ai
1: peut-être c'est de là.
2: J'ai très peur. Continue.
1: Et attends un peu, la serveuse, elle regarde, elle dit, non, c'est pas ça pantoute. Elle dit, t'es venu ici la semaine passée, tu t'es saoulé ben raide, t'es parti sans payer.
2: No way!
1: Tu vas nous rembourser le bill, mon esti? Écoute, on est parti à rire de lui, man, non. Ça n'a aucun sens. Et depuis ce temps-là, je suis pas capable de m'enlever de la tête de quand quelqu'un fait comme, hey, je te connais-tu? Je fais comme, m'a te laissé deviner, mon gars, parce que je veux pas te devoir de bill à personne, tu sais.
0: Wow.
1: Fait qu'on dirait que depuis ce temps-là, quand qu'on me reconnaît, je veux que les gens le devinent. Je veux que les gens fassent
2: c'est
1: comme,
2: eux,
1: t'es-tu?
2: Je dois te dire.
1: C'est ça. Puis là, à un moment donné, je fais comme, ah, j'étais un gars du web, peut-être tu m'as vu là. Mais si tu m'as vu, si tu finis avec, Hey, tu t'es saoulé quelque part. Je veux pas vivre ce moment-là. Hey. C'était tellement le pire moment ever pour lui et pour nous. Nous,
0: moi, on a... Ben oui, non, c'est ça. Moi,
2: j'ai déjà failli dire j'ai pas de change à quelqu'un qui venait me dire qu'il aimait mon travail. Je suis trop montréalaise. Si tu viens me parler dans un parc, ça se peut que je pense c'est ça.
0: Non, j'ai pas de canette.
2: Mais j'y ai pas dit.
1: À Saint-Sauveur, les gens, ils ont du change.
0: Bon, merci beaucoup, Jay. Et j'aimerais juste passer un petit message à l'inspecteur Fournier dans son camion de fleuriste. Moi, je roule toujours à 100. Une fois, c'est arrivé. En tout cas, si vous pouviez m'annuler un ticket, je serais bien content. Restez là au retour, je vous donne la preuve qu'il faut pas toujours faire confiance à la technologie. Je vous explique tout ça juste après Runaway, Lady Gaga, Doechii. Vous êtes où?
3: Vous êtes

0: Jusqu'à 18h, vous écoutez un peu, beaucoup, passionnément, Phil Roy qui vous parle, en compagnie de Jay Fournier et de Léa Strelitzky. D'ailleurs, Léa, il y a plein de gens qui nous textent au 6-12-13. Mylène qui dit « Oh my God, yeah, Léa, je l'adore. Quelle belle surprise. » Béatrice qui dit « My God, que j'aime cette femme. » Il y a quelqu'un d'autre qui dit « Je l'ai vue en show la semaine dernière. Trop bonne. » T'étais où la semaine passée?
1: À Sainte-Thérèse.
0: À Sainte-Thérèse.
2: Let's go.
1: Game 6, puis il y avait quand même du monde dans ma salle.
0: Hein, c'est cool. Voilà. Parce que t'es en tournée de rodage?
1: Oui, je rode mon premier spectacle solo en ce moment.
0: Est-ce que les gens peuvent se rendre sur un site, voir?
1: Léastrelitzky.com pour acheter des billets, puis vous pouvez voir ma petite tournée, puis m'accompagner.
0: Toutes les dates sont là. Ben voilà, on est très, très contents de t'avoir avec nous. Je ne sais pas si Léa et Jay, vous faites confiance à la technologie. Êtes-vous des gens techno?
2: Plus que Lise Marquis, là, cela dit.
0: Ouais.
2: Mais oui, mais est-ce que je fais confiance, tu veux dire, au AI, genre?
0: Non, non, mais mettons, t'as-tu des bidules électroniques? Ouais, fais-tu
2: okay.
0: Moi, mettons, j'attends 2 secondes après mon micro-ondes et j'essaie de ne pas passer devant quand ça chauffe d'un coup que ça pète.
2: Ah ouais, hein?
0: Ouais, moi, ma grand-mère avait bien peur que quand t'ouvres le micro-ondes, ça éclate. Puis là, il y a quelqu'un qui a reçu une tasse dans la gorge. Puis moi, j'ai encore ça.
1: Mais micro-ondes, c'est le AI de nos grands-mères.
0: Ben, je vous parle de ça parce que la semaine passée, il y a un gars aux États-Unis qui a fait confiance un peu trop à la technologie. Le gars en question est propriétaire d'un Cybertruck, les camions de Tesla. Sont super raffinés. C'est beau,
1: super. Ils sont super élégants, ils sont très fins.
2: Oui, ça n'a pas l'air d'un petit camion de jeunes garçons.
0: Non, voilà. On dirait une imprimante 3D qui a mal viré. Bref, si vous avez un Cybertruck, peut-être à l'intérieur, c'est méga confo, mais à l'extérieur, pour les yeux, ça l'est moins. Et il y a un mode qui s'appelle le Wade. Donc, le mode Wade, ça permet de traverser des plans d'eau.
2: Okay. Mais voyons.
0: Donc, le gars s'est dit, « Hey, je vais m'en servir, moi, de mon Wade, m'a traversé un lac. » Ce qu'il savait pas, mais qu'il a su, on peut dire assez vite, c'est que son auto, oui, peut traverser des plans d'eau, mais d'une profondeur maximale de 2,5 pieds.
2: Oui, c'est ça.
1: Des flaques.
2: Faut que les roues touchent à terre, c'est ça?
0: Non, mais tu sais, mettons, à Montréal, mettons, dès qu'il
1: rouille, viaduc,
0: en dessous d'un viaduc, souvent, ils vont fermer les poches d'eau. S'il y a des poches d'eau, mais là, tu te mets en mode Wade, puis tu pourrais.
2: Il passe.
0: 2,5 pieds, c'est quand même, tu sais, c'est beaucoup, là.
2: Lui, il a fait, moi, je traverse le fleuve, pas besoin de poncher en
0: bas. Exact. Fait que lui, il part.
1: Je vais à Paris voir Zéline.
0: Il part complètement Wade avec son Cybertruck. Et ben il a pas fait 10 pieds que le truck est parti. La Tesla a coulé. Heureusement, le gars est sorti de son auto.
1: Ouais.
0: Mais l'auto, elle, s'en est pas sortie. Elle a coulé dans le fond du lac.
2: Il n'y avait pas un bouton pour permettre à respirer en dessous de l'eau.
0: Non, il n'y avait rien. Et le gars, ben en bon citoyen, américain, il a fait « M'en va, moi. »
1: Ah, OK, je pensais qu'ils les avaient poursuivis.
0: Non, les autorités ont été avisées qu'il y avait une épave de Cybertruck au milieu du lac.
2: OK, lui, il a juste disparu.
0: Oui, ils ont retrouvé le propriétaire et aujourd'hui, il est en prison.
2: Ah, ah oui?
0: Oui!
1: T'as pas le droit de faire ça?
0: T'as pas le droit d'abandonner.
2: T'as pas le droit de donner un déchet dans l'eau.
0: T'as pas le droit. Là, en prison, il a peut-être fait des jours de travaux communautaires, mais il a été arrêté, traîné devant la justice et reconnu coupable.
2: Parce que son char, il est lettre.
0: Bon, je pense qu'il y a eu un ticket parce qu'il y avait un Cybertruck.
1: Donc, si vous allez au lac des Castors cette fin de semaine, pas en Cybertruck.
0: Oui, exact. Non, mais tu sais, mettons, moi, j'ai sur ma voiture l'option Cruise Control.
1: Oui.
0: Puis je me suis rendu compte cet hiver. Quel mode cruise control, il suit les lignes. Je pourrais ne pas conduire ma voiture.
2: Comme autopilote.
0: Comme autopilote, mais moi, je suis pas game.
2: Non.
1: Comme autopilote, c'est-à-dire, il suit les lignes.
2: Tu pourrais pas toucher le volant, le laisser aller.
0: Ouais, faut que tu mettes tes mains sur le volant. Les Tesla ont ça, là, en fait. Puis tu peux avoir ça, mais il y a plein d'autres voitures aussi qui ont ça.
2: Mais ça fonctionne très bien.
1: La voiture se conduit toute seule.
0: Tout ça?
2: Non, j'ai pas ça, mais ça a l'air que ça fonctionne vraiment bien. Il y a du monde qui va te pogner à dormir dans leur char. Hein?
1: Mais mon Dieu, c'est inquiétant.
0: Même alcool au volant, tu dis, ouais, mais ma voiture conduit. Quand les Tesla sont sortis puis qu'ils faisaient beaucoup la promotion de la voiture se conduit tout seul, il y avait eu des cas de ça.
2: Ouais, alcool au volant, tu le mets en mode Steve, là, puis ça a l'air que...
1: Ça t'accompagne chez vous.
0: Ouais, tu le mets en mode Wade, puis là, tu peux boire 2,5 pieds de bière. Hey, vous autres, c'est quoi la technologie à laquelle vous êtes dépendant, quel gadget, application, vous ne pouvez plus vous passer. Dites-nous ça au 6-12-13 parce qu'on va en parler tout de suite après Next de Laurence Nerbonne. 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

0: Hey, je vous rappelle que vous avez encore le temps de nous écrire pour nous partager vos plans du week-end. Qu'est-ce que vous faites en fin de semaine? 6-12-13 ou encore via le micro iHeart sur l'application. Allez-vous regarder F1? Allez-vous vous baigner? Eh, en fait, quelque chose. Qu'est-ce qu'on fait? Mettez-vous vos quais à l'eau. Alors, juste avant la tourne, on parlait des technologies auxquelles on devient assez dépendant. Puis on vous a demandé de nous partager celles dont vous ne pouvez plus vous passer. Et là, j'en lis quelques réponses au volet. Alors, il y a Sonia Pouliot qui dit Waze. C'est drôle parce que durant la chanson de Laurence Nerbonne, c'est la première chose que moi j'ai dite, c'est de faire ben moi les GPS. Je les passe juste pour voir à quelle heure j'arrive.
1: Exact.
0: Et si ils connaissent le shortcut que moi je connais.
1: Mais ça fait chier quand ils t'ont pas calculé un 15 minutes de trafic, puis tu fais comme tu me l'as pas dit, ça?
0: C'est à ça que tu sers, Waze. Mode Waze. Il y a Isabelle Rainville qui dit « J'adore ma caméra de recul. » Et évidemment, durant l'hiver, c'est mon siège chauffant. La caméra de recul, honnêtement, j'adore plus me revirer tout le temps.
2: Ouais, mais je sais me garer sans. Moi, je fais partie de la génération qui a appris à faire du parallèle sans la caméra. Mais siège chauffant, j'avoue que, rendu à mon âge avancé, le siège chauffant, c'est un plaisir que j'ai découvert.
0: OK, mettons, êtes-vous plus air clim ou fenêtre ouverte?
2: Moi, je suis siège chauffant air clim.
0: Ah, oui. Moi, je suis fenêtre ouverte.
1: Moi, je suis fenêtre ouverte aussi à 100%.
2: Fenêtre ouverte?
0: Ouais. Moi, il faut qu'il fasse très, très chaud puis que je sois pogné dans le trafic pour que je monte ma fenêtre. Mais moi, sinon, là, ma fenêtre est ouverte. Je trouve que l'air clim...
2: Ça pue?
0: Non, c'est comme trop froid.
1: Non, c'est ça.
0: Tu me diras que c'est le concept.
1: Ça pue.
0: Je trouve ça trop froid, moi.
2: OK.
0: C'est tout le temps rien de changer de direction, puis là, t'as le coude congelé.
2: Mais l'hiver, est-ce que tu ouvres les fenêtres?
0: Mais ce que j'aime l'hiver, c'est conduire en coton ouatté.
2: OK. Oui, oui.
1: Les fenêtres ouvertes. Bon, avec...
0: J'en vois des. Ouais, j'appelle ça vive le rêve.
2: Non, les fenêtres ouvertes, moi, je pense te péter dans ton champ.
0: Ben, pense ce que tu veux.
1: Mais moi, il n'y a rien que j'aime mieux qu'un été, mettons, un soir d'été, mettons, frais, là.
0: Ouais.
1: Baisser les fenêtres, mettons, puis exactement. Mettre un petit banc chauffant, juste pour une petite chaleur, mettre les fenêtres baissées, c'est un vibe extraordinaire.
2: Sinon, t'entends pas la musique, t'entends rien, non, ça fait du bruit, le vent.
0: Moi, tu montes le son, OK, je vous nomme des gadgets qui apparemment changent la vie. Okay. Dites-moi si vous êtes acheteur ou si vous trouvez que c'est trop.
2: Womanizer.
0: Oui.
2: OK, on continue. Je
0: peux pas passer ma vie sans, j'en ai 6 dans moi. Il y a une machine avec un œil magique qui met la parfaite quantité de pâte à dents sur ta brosse à dents.
1: Non, pas
2: jamais de la vie.
0: Des fois, c'est trop, des fois, c'est passé, puis ça vient avec.
1: Ben oui,
2: c'est j'aime penser au cuiseur Harry. Le cuiseur Harry, je peux pas vivre sans. On continue.
0: Ah!
2: Ben oui, cuiseur Harry.
1: Ça, c'est important. Je suis d'accord.
0: Quoi?
2: Cuiseur Harry, c'est le gadget le plus important dans une cuisine.
0: Mais voyons, faire cuire du riz, c'est comme la base.
2: Ah, non,
1: c'est la perfection.
0: Ferme ton rond, tu le mets à minimum, tu le couvres.
2: Regarde, comme
0: 18 minutes, c'est fini.
1: Ça colle, ça colle,
0: Phil. Mais non, mais tu veux faire du riz comme.
2: C'est de la charge mentale.
0: Crazy! Une guillotine à bagel pour couper des bagels en deux complètement parfaitement.
1: Ça sert à rien. Ils sont déjà coupés à moitié.
2: Moi, je suis de Montréalais, je te coupe un bagel, les yeux fermés, voyons.
1: Ah, mais c'est aussi qu'ils ont déjà un crack à cette heure.
0: Oui, mais pas là où Léa achète ses bagels.
1: C'est ça, au Saint-Viateur.
0: Le Saint-Viateur.
2: Hey, OK, Terrebonne.
0: On veut des bagels pour des écouteurs sans fil anti-bruit qui bloquent le bruit ambiant.
1: J'adore.
0: Moi, j'ai les meilleurs 100%. Au monde.
1: Ah, ouais.
0: Oui, Marie, Québécois en plus.
2: Ah,
0: oui, c'est les meilleurs, honnêtement. J'ai traîné partout, j'ai fait essayer au monde. Un peu comme Beats by Dre. Là, c'est Unari par je sais pas qui.
2: T'es fait écouter aux gens.
0: Écoute ça coûte plus de son.
2: C'est des trucs qui rentrent dans tes oreilles. Parce que j'étais comme, tu leur mets de tes oreilles aux oreilles des gens.
1: Non, c'est ça. Toi, Phil, t'es le gars qui est comme, m'entends-tu? Tu m'entends pas, hein? Tu m'entends moins bien, hein?
0: Un ventilateur de cou?
1: Non, j'ai pas assez chaud.
2: Non.
0: Hey, quand vous allez venir à Terrebonne, vous pourrez plus vous passer de mon ventilateur de cou. Non, c'est vrai, j'ai pas ça. J'en ai un. Hey, Jay, Léa, sortez vos bavettes parce qu'au retour, ça va être salissant. Oh. Pourquoi? Ouh. Pour le savoir, faut rester là, bougez pas.
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1: Oui, on va donc jouer à Gargarise ton hit. C'est très simple. À tour de rôle, on va prendre une petite gorgée de tréma sans l'avaler. Et on doit faire deviner une chanson en gargarisant son air. 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Bref, là, on est partout. Puis gardez l'œil ouvert parce que ça se peut qu'il y ait une nouveauté qui s'en vienne très bientôt.
2: Pardon.
1: Je l'ai peut-être amené tantôt.
3: Ah oui,
1: les amis. En goûter. Voilà, c'est très délicieux.
2: C'est super délicieux.
1: Ah oui, ben c'est ça, je vous posais la question.
2: Je t'en ai descendu en deux minutes.
1: Oui, et la nouveauté, toi en plus. Puis là, on pourrait dire que t'es plein.
2: Oui, monsieur.
1: Ben,
3: en tout cas.
1: C'est parce qu'il y a de la viande dedans.
3: Oui. Non,
1: c'est pas vrai. Alors, vous avez vos bavettes. Alors, ce son-là, c'est des bavettes parce qu'on a le goût de se protéger. Surtout que mes deux amis ont des chandails blanc.
2: On est bon, hein, Léa?
1: Alors, James, veux-tu nous partir ça? Tiens, je te passe la pote.
3: Moi, c'est ma première fois. Alors, je t'observe. Vas-y.
1: Oui.
2: OK.
1: Alors là, il lit une chanson.
3: Mm-hmm.
1: Il regrette d'être venu à la radio.
2: On dirait que j'essaie de me rappeler c'est quoi.
3: c'est ça, c'est ce qui m'angoisse. C'est pas de me tâcher.
2: En plus, je la connais, la toune, mais on dirait qu'elle me vient pas.
1: Ben voyons, je viens de voir c'était quoi.
2: C'est tellement ça, simple. C'est mieux.
3: Moi aussi, je l'ai vu.
2: Non, mais.
1: Comment se rappeler c'était quoi?
3: Ça marchait.
1: Alors, mon tour.
3: Vas-y, toi.
1: OK.

0: Ah, Despacito.
1: Despacito, mon Dieu.
2: Despacito.
3: Despacito.
1: OK, toi, t'avais commencé par le refrain, non?
2: Oui, oui, j'avais commencé par Despacito. Au début, j'avais... En tout cas, bref.
1: Hey, ça, comment tu veux que je fasse avec de l'eau dans ma bouche, franchement?
0: Ah, on va se mettre encore.
2: Mais
0: ça,
2: hey, elle a réussi à
0: se
2: mettre.
0: C'est bon, ça.
1: Non, mais les gens me demandent si je fais un instrument comme Alexandra Streliski. C'est ça, mon instrument.
0: C'est ça, ton instrument.
2: Juste dire que j'ai trouvé la toune qu'au début, Jay a refusé de faire.
1: Mais moi, je l'ai vu, là.
2: Je l'ai vu. Oui, okay, on l'a vu. Beau. Là, ce qu'on va faire, Léa puis moi, on trouve ça ridicule que tu l'aies pas fait. Okay. Alors, ensemble,
1: on
2: Léa,
1: va le bully avec de l'eau dans notre bouche.
2: Yo. On va le faire, on va la faire. Et c'est les gens au 6-12-13, vous allez nous texter de quelle chanson on se gargarise, le hit. Mm-hmm. Et vous nous textez ça pour montrer à Jay que ben c'est assez facile.
0: OK? Okay?
2: Alors, on y va. Attends, je prends ma gorgée.
0: Dans 3, 2, 1. Ouais, moi, c'est parce que t'as les paroles que j'essayais de faire.
2: Hey, l'avez-vous trouvé ou c'est ben trop top? Alors, textez-nous une réponse pendant la pause au 6-12-13. On vous donne la réponse tout de suite après. Corias, printemps, vous êtes à Rouge.

0: 16h45, vous écoutez un peu beaucoup passionnément partout à Rouge. Merci de nous choisir.
1: Ben oui.
0: Merci de terminer votre semaine et de commencer votre week-end avec nous. Phil Roy qui vous parle en compagnie de Jay Fournier et de Léa Strilisky. Juste avant la pause, on a joué à Gargarise ton hit.
2: Oui.
1: Ça a bien été.
0: Mais on a été super bons,
2: mais
0: honnêtement.
2: Je suis très curieuse de savoir si les gens ont trouvé.
0: Est-ce que, parce que on se souvient qu'au départ, Jay Fournier a donc pigé une chanson, en fait, oh my god, c'est peine trop tough, je sais pas par
1: j'ai pas
0: quel
1: dit
0: bout
1: trop
0: de prendre
1: tough.
0: Ça.
1: Ouais. J'ai dit, la mienne pas en ce moment.
0: Non, mais
1: j'ai dit, je la connais.
0: Il s'est gargarisé avec ses larmes. si vous me croyez pas, puis Jay, visiblement, tu me crois pas.
1: Je pleure jamais.
0: Ce segment-là va être disponible comme le restant du show.
1: Non.
0: En balado sur rougefm.ca ou sinon sur iHeart Radio. Alors, vous vous rendez là pour entendre Jay capoter. Alors, voilà. Alors, on a donc fait une chanson. Jay, comment je te dirais bien ça? Tout le monde sur le 6-12-13 l'a eu en 0.3 secondes.
2: 100%
0: des gens. Isabelle qui dit « Je t'aime bien, Jay, mais je te veux pas dans ma game de boulettes. »
1: Non, non, tu me veux, Isabelle.
0: Peut-être pour autre chose, mais pour le reste, non.
2: C'est le nom de son spectacle.
0: Alors, oui, tu me veux, Isabelle. Il y a entre autres Marc, Sophie, Elisabeth, Julie, Mario, Caro qui l'ont eu. Alors, la bonne réponse était...
1: Alors, c'était Eye of the Tiger, les paroles, c'est un autre game.
0: Le but, c'est de trouver la chanson que tu gargarises.
1: T'es tout le temps sur mon dos.
0: Hey, restez là, parce que dans 5 minutes, on débarque du dos de Jay Fournier, ce qui va l'aider avec ses épaules. Et ça va être officiellement le temps d'officialiser quelque chose de très officiel. Alors, à tout de suite. Bisous!
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1: Jean-Luc Legendre, le Grand Prix du Canada bat son plein.
2: Oui, exactement.
1: J'ai la misère, mais c'est pas grave.
2: Et dans le cadre du Grand Prix, il y a la première ministre, Christine Fréchette, qui a annoncé aujourd'hui que le légendaire pilote Gilles Villeneuve est désigné personnage historique du Québec. Il y a de grandes figures comme ça qui ont été honorées de la sorte au cours des dernières années. Alors, l'annonce qui a eu lieu à l'endroit où le pilote Ferrari a remporté sa première victoire en Formule 1 en 1978. Une victoire qui avait mis la table à une carrière légendaire reconnue aux quatre coins du monde.
3: Grâce à lui, le Québec a brillé partout de par le monde. Et les Québécois en ont été et continuent de l'être très fiers.
2: Pour ce qui est des résultats en piste, Phil, oui. La journée a été marquée par un très malheureux accident causé par une marmotte. Le pilote de F1, Alex Albon, a frappé l'animal avant d'aller lui-même s'écraser dans un mur. Albon a endommagé sa voiture, mais il n'a pas été blessé. Les mécaniciens d'Albon n'ont pas été en mesure de réparer la F1 à temps pour la séance de qualification de la course sprint, une course de qualification qui se déroule présentement. Sur la scène judiciaire, il y a un juge qui a refusé de libérer l'avocat Daniel Rochefort. Il va donc rester détenu dans l'attente de la suite des procédures judiciaires pour les deux accusations d'agression sexuelle auxquelles il est confronté. Aux États-Unis, une proche de Donald Trump a annoncé sa démission. Tulsi Gabbard quitte son poste de directrice du renseignement national. Elle dit qu'elle se retire parce que son mari lutte contre un cancer, mais elle est quand même la quatrième proche de Donald Trump à quitter ses fonctions au cours de ce deuxième mandat. Puis en terminant, si vous avez regardé le match canadien Hurricane hier, vous avez peut-être apprécié l'hymne national canadien chanté en partie en français. Et aujourd'hui, Mason Greer, le chanteur, a été inondé de commentaires élogieux.
1: Yeah! Ben, je dis oui! Qui est avec vous jusqu'à 18h. Je suis en compagnie de Léa Strelitzky et de Jay Fournier. Vous sentez-vous plus léger, mes beaux amis?
4: Mais hein?
1: Plus festif,
5: bien
1: tout d'un
5: sûr,
1: coup.
5: Bien,
1: bien.
5: Sûr,
1: oui, vous vous sentez bien. Vous vous sentez... ben, c'est très normal. Savez-vous pourquoi?
4: Pourquoi?
1: Parce qu'il est exactement 16h57. Ça veut dire que...
6: C'est la fin de semaine. Yeah, man. C'est la fin de semaine. Yeah, yeah man.
7: C'est Audrey de Saint-Hubert au Bas-Saint-Laurent. En fin de semaine, on s'en va faire un tour au magasinage à Rimouski avec mes enfants. Puis le soir, on va écouter la game du Canadien. Go Habs Go! Vous écoutez Rouge!
1: Yes! Go Habs Go! Certain! Mm-hmm. Amuse-toi bien! Et j'espère que vous allez passer une belle fin de semaine sans le père. Moi, ça me rendait toute la main heureuse.
7: Hey, salut la gang! Moi, c'est Sonia de Saint-Joseph-de-Beauce. En fin de semaine, je me pogne le beigne parce que ça fait plein de week-ends que je suis débordée. Donc voilà, c'est un week-end relax. Fait que bon week-end à la gang de Rouge!
1: Hey, yes sir, Sonia, bon pognage de beigne, c'est bien mérité. Si t'as besoin de conseils, appelle-moi, c'est mon activité préférée. Ouais. J'ai fait ça pendant des années, moi.
4: Ah oui,
1: à
4: hein?
1: deux mains, ah, pas de problème ah avec
4: oui.
1: ça.
4: Ah oh, oui.
1: C'est mon activité
7: Salut,
1: préférée.
7: Je m'appelle Victoria, je suis de Granby. En fait, je m'en vais au festival à Sherbrooke avec une amie. Donc, je souhaite un bon week-end, merci.
1: Ah, man! Ici, là, on est des parents. Ben, oui. Jay Fournier, futur parent.
4: Ça sent bien.
1: Le oui. combo festival bien, pas d'enfants. Excuse-moi! What a dream! Il y a la famille Maëlie, Léa, Léonie et Rosalie qui me disent, on s'en va passer le week-end en camping à rien faire. Profitez-en. Oh, wow. Mais là, rien oui, faire.
4: Là,
1: ça, c'est un coup que la tente est montée, le feu est parti, la veste. Là, faut pas oublier de se mettre du chasse. Finalement,
4: la job.
1: Vous allez être occupé. Ça, puis une game de Uno. Il y a Daniel de Farnham qui dit demain un bon souper de homard avant la game de nos Canadiens. Ouf. J'aime ta façon de penser, mon Dan.
4: Oui.
1: Bon week-end et on te souhaite autant de buts que de pinces. Soit deux buts.
4: Ben, ouais.
1: À zéro,
4: non, il y a plein de petites pinces aussi.
5: Ah, des petites. Ouais, ils sont cachés.
1: Ah, oui, les pattes, c'est des petites pinces.
4: Des petites pinces, des petites pinces.
5: Ils ont-tu des pinces au
1: ben,
5: bout?
1: Ben, au bout,
4: oui.
1: Des
4: ben, oui, comme
1: ben, des petits
4: bouts.
1: Ouais, mais je sais pas si des pieds d'homard, on appelle pas ça justement des pinces.
4: Des pinces.
5: c'est leur main, moi, je pense. En tout cas.
1: Il y a Maxime qui dit salut! Nous, en fin de semaine, on descend du lac Saint-Jean pour aller souligner les 80 ans de la mamie à mon chum. Gros party en vue. Ça va être inoubliable. Ben, profitez-en, Maxime. Bon week-end, bon 80e à ta mamie. Et j'ai l'impression qu'il va y avoir des shots de fireball qui vont se faire aller. Hey, Jay, qu'est-ce que tu fais en fin de semaine?
4: Ah, ben moi, je m'en vais au chalet de mes parents, à La Belle, profiter de cette belle fin de semaine. Peut-être faire du ponton parce qu'il est à l'eau, là.
1: Il va faire du ponton, lui. Léa, qu'est-ce que tu fais en fin de semaine?
5: Moi, je m'en vais à un festival à Gatineau. J'ai un show demain, en fait. J'ai fait un petit 30 minutes d'humour.
1: Ah oui, c'est quoi le nom du festival?
5: Au festival Chaud et Chaussettes, il me semble que ça s'appelle comme ça. Oui, c'est ça. Je suis au courant, hein. Mon Dieu, je suis au courant. Et puis dimanche, je vais relaxer. Puis évidemment, demain, en revenant du festival, je vais écouter Canadien dans mon char.
1: Oui,
5: dans
1: le festival Chaud et Chaussettes du viol, bien évidemment. Moi, en fin de semaine, je m'en vais au chalet. Je m'en vais mettre mes quais à l'eau. C'est ça que je fais parce que le ponton est pas à l'eau. Comment ça, je t'entends?
5: Ah, mais
4: mes parents sont en avance.
1: Frette, là, mettre son quai dans l'eau, là. Il va falloir que je sois en wetsuit, plus un pantalon avec des bottes. Ah non, pas grave.
4: As-tu la soute?
1: Ah oui, j'ai la soute. Malgré tout ça, m'a venu avec un petit pinot. All right, bonne fin de semaine!
0: La fin de semaine, c'est vendredi, la semaine.

0: un sujet un peu beaucoup passionnément. Tu veux nous parler de quelque chose dont tout le monde au Québec parle en ce moment? Le hockey, mais toi, t'as une passion différente.
1: Moi, j'aime regarder les gens regarder le hockey, en fait. C'est ça que j'adore. Mon Dieu, tout ce qu'on vit en ce moment. Je veux dire, j'aime le hockey, là. Tu sais, je suis une mère de hockey, on s'entend, là. Je passe ma vie dans les arénas.
0: Tes enfants jouent au hockey?
1: Mon gars, mon deuxième joue au hockey, absolument. Okay. Puis, mais regarder du monde, regarder... Surtout regarder mon chum, en fait. J'ai une nouvelle passion. J'ai une nouvelle passion. Si vous me suivez sur Instagram, vous pouvez avoir accès à tout ce que mon chum dit pendant les games. Je me suis mis à noter tout ce qu'il disait, tous les mots d'église, toute sa passion, toute sa colère.
0: Oui. Moi, honnêtement, j'ai une passion.
1: Oui.
0: C'est... suivre Léa juste pour voir ce que son chum a dit sur des photos très zen.
1: Exact.
0: Voici des photos prises lors de notre voyage à Milan, mais avec des citations. Voyons,
1: exactement.
2: Mais toi, on peut te suivre en train de suivre Léa qui suit son chum?
0: Oui, c'est un podcast que j'ai parti.
1: Oui, alors je mets des photos, en fait, je fais des albums de photos, comme quelques photos de ruelles de Montréal superposées à tout ce que mon chum a dit pendant la deuxième game contre Buffalo, par exemple.
2: Bon,
1: puis évidemment, vous pouvez vous imaginer, je dirais pas la couleur de tous les mots qu'il dit en ce moment à la radio, pour ne pas échauffer les oreilles qui nous écoutent. Mais c'est évidemment très coloré et j'ai une passion, c'est donc de regarder ça parce que vous dire comment il est émotif, vous dire comment ça y fait mal en ce moment, ce qu'on vit. On dirait qu'il accouche à chaque game.
2: Oui, aussi.
1: Sincèrement, il est en accouchement à chaque fois. L'autre fois, on s'est fait refuser un but. Je te dirais qu'il dilatait vite en tabarouette.
2: Il est à combien, lui? Il doit être à 4 à tous les games.
1: Il était à 10 très vite. Je veux lui proposer l'épidurale. Je peux pas. Alors, je lui amène une deuxième bière, comme une bonne épouse.
0: Mais qu'est-ce qui c'est quelqu'un qui a joué au hockey?
1: Oui, il a joué au hockey. Tu sais, il est
0: fort.
1: Il était gardien. Il était gardien. Là, son gars joue. Mais tu sais, c'est parce que c'est au-delà de ça. Même si t'as pas joué, c'est dans ta fibre, là. C'est, tu le vois. Je le regarde. Moi, je l'ai rencontré en troisième année du primaire, mon chum. Fait que je le connaissais quand il était enfant. Hein? OK? Oui, ça, c'est un autre sujet, gang.
2: Juste pour une prochaine chronique.
1: Mais je le connaissais quand il était enfant. Puis quand je le regarde être fâché devant la télé, pour vrai, je vois sa fibre de petit gars. C'est ça que ça vient chercher chez vous. Vous écoutez le Canadien depuis tellement longtemps. Puis après, l'autre affaire qui me passionne, c'est de regarder mes gars regarder leur père qui joue au hockey. Parce qu'il m'a fait deux gars, mon chum. Là, ils ont 16 et 14. Puis c'est tellement mignon de vous regarder avec votre papa quand vous regardez le hockey parce que, tu sais, ils crient avec papa.
2: On s'en rejoint là-dessus.
1: Ben, ils crient avec papa. Ils pratiquent leur cri de guerre. C'est ça qu'ils font. C'est papa ours. Là, ils savent qu'ils ont le droit de crier. Ils ont le droit de sacrer. J'en ai un des deux qui aime beaucoup le hockey. L'autre, il aime surtout crier. Oui. Fait que pour vrai, je veux dire, c'est ma passion. C'est ma passion. Regardez. Puis surtout avec ce qu'on vit en ce moment, tout le monde est de bonne humeur. Tout le monde a du small talk. Aller à la quincaillerie en deux secondes. Sincèrement. Puis l'autre affaire que j'ai adorée pendant la game, c'est regarder la réaction de tout le monde à l'hymne national. On a parlé au petit bulletin de nouvelles tantôt, comment le gars, il a parlé en français. Il a chanté en français. T'as-tu vu comment on le jugeait? Ses cheveux, ce qu'il portait.
0: Xavier Dolan, à l'époque, mais j'ai tué mon maître.
1: Exact.
0: On était...
1: Hey,
0: il chante en français.
1: Exactement.
2: Ouais, très bon.
1: Hey, je te le dis que ça a enlevé chapeaux et casquettes assez rapidement. Il s'est mis à chanter en français. Je te dis que j'ai fermé ma gueule rapidement. J'étais comme, oups, c'est l'hymne national, c'est sérieux, c'est respectueux. Une seconde avant, on est comme, t'as fermé-tu? C'est bien long.
0: Ouais.
1: C'était très mignon.
2: Moi, j'étais le même pour le gars qui a chanté les hymnes nationaux américains.
0: Lui,
2: j'étais comme, je veux pas qu'il me chante Bonne Fête. C'est long. Chaque note, c'était tiré pas mal.
0: Mais il était quand même, il avait l'air connu.
1: Oui.
0: Tu sais, nous, on le connaît pas.
2: Ça
0: m'a l'air
2: bissonnette américain.
0: Quand ils ont nommé son nom, juste l'amphithéâtre, il fait « Yeah, c'est lui! » Je sais pas si c'était n'importe qui allait chanter « Anyway, l'hymne national américain », mais là, c'était comme hot, puis il y avait des bracelets. Oui,
1: mais c'était long, Puis leur sirène de Hurricane, là.
0: C'est qu'on a accès à l'entrée des joueurs des autres équipes, ce qu'on n'a pas tout le temps ailleurs. En saison régulière, on l'a pas tant que ça. Et là, il les présente, puis je fais comme, ah ouais, c'est ça, un tune. Nos entrées, nous autres, sont écœurantes.
1: Mais eux, c'est ça, c'est une sirène à cause des ouragans, mais on aurait dit une affaire à chier sur Amazon qui sonnait pas bien. J'étais très déçu.
2: Super mauvais.
1: C'est comme les Golden Knights, là. Eux, quand ils rentrent, par exemple, c'est tout un spectacle. Quand on va les affronter
0: ça va être
1: quand on va voir Sweep Caroline, là, ça va être extraordinaire. Merci d'avoir écouté.
0: Merci, Léa. On souhaite bonne chance à ton chum pour ses futurs accouchements.
1: C'est samedi.
0: Restez là parce qu'au retour, je vous donne les meilleurs tricks pour que votre terrain soit spick and span.
2: Oh yes.
0: This summer. Je vais parler en français plus tard. Juste avant, c'est la vie de Khaled. Vous êtes à Rouge.

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5: Eh oui, Phil Chirona, c'est un nouveau segment un peu beaucoup passionnément dans lequel je vous donne mes meilleurs conseils manuels. Wow. Ben parce que moi j'ai travaillé 3 ans.
6: Chirona?
5: Rona, l'entrepôt du Carrefour Laval dans la section quincaillerie outillage.
7: J'étais-tu wow. bon?
5: Oui, j'étais bon. Oui, j'étais bon. Puis tu sais, on a des formations constantes. Puis moi j'ai après ça.
6: Plein de choses.
5: Puis les métiers, ben pas les métiers manuels parce que je fais pas un métier manuel, mais c'est une passion là.
6: Ouais,
5: tu sais,
6: ouais,
5: j'adore
6: t'es
5: ça.
6: Super manuel.
5: Ben j'essaie de le devenir de plus en plus.
7: J'aime les projets, Phil.
5: J'aime les outils, j'aime le bois, mais je pogne des échardes vite.
6: Oui.
5: Alors aujourd'hui on vous jase d'aménagement paysager. Oui. Léa, je sais que je viens jouer avec une de tes cordes.
6: Tu joues dans mes plates-bandes.
5: Oui, je joue dans tes plates-bandes.
7: Wow.
5: J'ai un peu
7: 100%.
5: Oui,
7: je veux dire qu'une maison mais une cour la gang à Émile.
5: Yes.
6: Ah ouais,
5: alors que vous soyez banlieue, que vous ayez un terrain ou tout simplement un balcon en ville, eh bien, y a moyen de faire un bel aménagement paysager. Mettons, tu veux choisir comme plante. Première étape, c'est de savoir, tu veux-tu des vivaces ou des annuelles?
6: Oui.
5: C'est quoi la différence entre des vivaces ou des annuelles? Jay, le sais-tu, toi?
7: Les annuelles, t'es à l'année.
5: Ben non, c'est le contraire. Mais t'avais 50% des chances.
7: Ouais.
5: En fait, les annuels, c'est qu'à chaque année, c'est à recommencer. Okay. Donc, tu sais, si tu les rentres pas à l'intérieur, les plantes vont mourir. Oui. Elles vont pas repousser.
7: Elles repoussent pas.
5: Elles repoussent pas. Donc, faut que tu retournes à la pépinière,
6: c'est
5: au Rona.
6: Max Wynne serait pas content avec ça, là, parce que là, c'est ça, tu perds du cash.
5: C'est pas un investissement. C'est pas un investissement. Tandis qu'il y a des vivaces. Ça, c'est un bel investissement.
6: Oui.
5: Les vivaces, ça vit tout seul. Tu les plantes, les graminées, mettons, là, c'est des vivaces. Tu vas avoir un paquet d'affaires, là, tu sais, qui vont repousser tout seul.
6: Mais les graminées, c'est une famille, c'est ça?
5: C'est une grande famille.
6: C'est une famille.
5: Ouais, c'est une grande famille. C'est comme des espèces de touffes de cheveux.
7: OK, cool.
5: Attends, c'est ça. Tu vas aller. À ne pas confondre avec des granités. Les granités, ça
7: c'est en deux plats.
5: C'est délicieux.
7: Des trous normands, ça.
5: C'est délicieux.
6: Non, c'est des cafés, les granités, non? OK.
5: Non, tu peux faire un granité aux fruits, là, tu sais, avec comme une genre de petite crème glacée, une genre de slush.
6: Oui, c'est ça, de la slush.
7: C'est-tu un flotteur?
5: Bref, de retour aux plantes! Moi, en fait, je trouve que les plantes, les vivaces, c'est vraiment beau pour faire la base de ton terrain. Puis au travers de tout ça, tu mets des petites annuelles.
6: C'est ça, dans des pots.
5: Astor, t'as compris, qu'est-ce que tu veux? Tu veux des vivaces? Tu veux des annuels, tu veux quoi? Ben si t'es novice, Jay, mettons toi, je te conseille des trucs peu ou pas d'entretien.
7: Facile,
5: OK. Ça souvent ça va être écrit ou tu peux demander à n'importe qui. Souvent on va aller avec des plantes qui sont comme mi-ombre, plein soleil. Mm-hmm. Tu oscilles entre les deux. Faut pas que t'aies de quoi qui est trop ombragé parce que là, tu vas les perdre. Là. Toi, tu vas planter ça n'importe où.
6: Ouais,
5: tu connaîtras pas.
7: J'ai-tu l'air du gars qui plante des plantes?
5: Il va falloir! Mais le plus important, honnêtement, c'est la préparation du sol.
6: Mm-hmm.
5: Et ça, chaque année.
6: Faut que tu connaisses ton sol.
5: Il faut que tu connaisses ton sol, puis il faut que tu.
7: Hey là là.
5: Ben oui, ben non, mais c'est important.
6: Goûte-le, en fait. Faut que tu le goûtes.
7: Ah oui, hein?
6: Goûte ton sol.
5: Exact. Faut que tu rajoutes, mettons, tu peux améliorer le sort de ton sol. Tu rajoutes du compost. Tu t'assures que ton drainage est bon. Moi, chez nous, ta terre bonne, yes sir. Et nous autres, c'est tout du sable. Le drainage est incroyable. Mais tu vois l'envers de la médaille d'un terrain sablonneux.
6: Oui.
5: C'est que ça
7: pousse pas.
5: Ben, c'est tough à pousser des choses sur du sable parce que tout draine tellement vite. Fait qu'il faut que tu mettes de la bonne terre.
6: Ah, oui, par-dessus.
5: La qualité de ta terre est bien importante. Tu vas aller, mettons, à quelque part, puis là, hey, le sac de terre, il est rien qu'une pièce, mais c'est sûrement de la terre noire.
6: Ah, ouais.
5: Puis de la terre noire, un coup que ça a séché, il n'y a plus rien de bon là-dedans, là, tu comprends? Fait que souvent, tu vas te servir de ta terre noire, faire ce qu'on appelle un topsoil.
6: Ah ouais.
5: Fait que ça, c'est ta base. Puis par-dessus, là, tu vas mettre une terre avec de l'engrais ou, tu sais, qui est enrichie.
6: super content.
7: J'ai l'impression de me faire expliquer un jeu de cartes en ce moment. Puis je suis comme, on va jouer, puis on va l'apprendre.
5: Tu vas comprendre. Mais oui, parce qu'une terre en santé, ça retient l'eau. Plus qu'il y a d'eau. En fait, c'est ça. Faut que tu comprennes que pour faire pousser des plantes ou faire pousser n'importe quoi, ce qui est important, c'est l'ensoleillement puis l'eau.
6: Oui.
5: Fait que si t'as une bonne terre qui retient bien l'eau, et là, parlant de terre.
6: J'allais dire qu'on dirait qu'il est le chef de la tribu de Dana.
5: Parlant de terre. Il y a des druides qui sont arrivés chez nous.
6: Le fils d'Akim est venu nous chercher.
5: Il est venu nous chercher. Hey, on se garde là.

0: Vous le savez ici un peu beaucoup passionnément, les classements, c'est très important. C'est très important d'être carte sur table, Jay, Léa. Ouais. Alors, on va s'entendre, dis-je, ensemble pour bâtir un top 5 sur une catégorie donnée, mais à l'aveugle. Alors, il fait beau, il fait pas encore chaud, chaud.
1: Non. Il fait beau, il fait frais,
0: c'est comme tant que non, finalement. Mais la semaine prochaine, il va faire très chaud en fin de semaine aussi. Oui, quoi de mieux qu'une bonne chaleur pour la F1?
2: Absolument. Ben oui, ça prend ça.
0: Ça prend ça pour la F1. Alors, ça sera donc le classement des meilleurs desserts glacés.
1: Ouf.
0: Dans mon bol, il y a 5 desserts glacés populaires. On doit les classer en ordre sans savoir ce qui reste dans le bol. Léa?
3: Fait, faut que je lui donne une note sur 5.
0: Ben, son classement sur 5. On va devoir s'entendre
2: à l'amiable.
3: Oui.
2: On va le choisir.
0: On va l'avoir.
3: Un Mr. Freeze.
0: Un Mr. Freeze. Ben là, ça, c'est 5. Okay.
2: 5 étant
0: le moins bon.
3: Le moins excitant.
0: C'est pas excitant.
2: On le met 5 tu veux ou 4?
3: Mais quelle couleur?
2: Moi, okay, c'est ça.
0: Okay.
2: Blanc, c'est le pays de la gang, on va se le dire.
0: Mais il est rare. Les longs, les petits.
3: Les longs, moi j'avais les longs dans ma tête.
2: Faut que tu le manges à deux mains.
0: Puis on les coupe avec un ciseau de cuisine.
3: Avec les dents.
0: Le moins qu'ils font, c'est que les dents, c'est dégueulasse. Toi, c'est les dents dans le dépanneur.
3: Je sais pas.
2: Toi, c'est les dents.
0: Peut-être pas
3: à mon âge, mais j'ai déjà fait ça.
0: Ça vient d'une famille classique.
3: Ça arrache du Mr. Freeze blanc. À pleine bouche.
0: Mais là, moi, c'est un numéro 5. Mais ça, c'est
2: moi. On le met 5.
0: Vous êtes d'accord avec moi?
2: On tue, Phil. On va être premier après, parce que.
0: OK, c'est bon. Jay, tu peux piger.
2: Ben, ça me prend un bol.
0: Le bol est rendu devant moi. Okay. Je te le prête.
2: Attention, qu'est-ce qu'on a par ici? Une slotch.
0: Encore là, attends un peu. Une slotch avec les pompes, slotch poppy, ou les slotch toutes faites, là, tu sais, des couches-tard, là, les slotch, là,
3: tu sais. Je connais à peine la différence.
2: Ouais, c'est une bonne question.
0: Non, mais attends un peu.
2: Les slotch d'aréna.
0: Non.
2: Toi, Léa, tu me suis là-dessus, slotch d'aréna?
3: Slotch d'aréna, je ne prends jamais une slotch à l'aréna.
2: Non, jamais t'as pas
0: de. Mais non, ça se déchire pas avec ses dents. Elle mange les pailles. Elle met de la slush d'une paille puis elle grignote sa paille.
2: Très bon du carton.
0: Non, mais parce que j'explique la différence. Les slush que tu mets des pompes de même, au début, super bon, goûteux.
2: Ouais, c'est ça.
0: À la fin, ça goûte plus rien.
3: OK, mais ça, c'est toi qui t'auto-fais ta slush? Mais
0: non, c'est le commis.
3: Ah oui, OK,
2: c'est ton dépanneur que tu me parles.
0: Non, ça, c'est dans les arénas.
2: Ça, c'est. OK. Mais d'abord, les slush dépanneur, pour moi, c'est meilleur.
0: Là, le dépanneur, ça arrive, ça vire, là. Tu sais, c'est bleu, tout jaune, ça. C'est déjà prémixé.
2: Une slotch bleu dépanneur, gars, on le met 4, là. C'est pas compliqué.
3: Ouais, évidemment.
0: Ben, de toute façon, ça aurait été 5.
3: Je suis très fâché pour mon Mr. Freeze.
0: Ouais, ouais, ouais, je comprends.
3: On va le mettre 4.
0: Numéro 4, peu importe c'est quoi, on est d'accord, là. OK.
2: Il est drôle, la crème glacée, là-dedans, que ça vient.
0: Ah, sandwich à la crème glacée.
2: Oui.
3: OK.
2: Numéro 1 pour moi.
3: Ah, moi 2.
0: Ouais, mais deux, ça, enfant, c'est dole, adulte, c'est raciné. Hey,
3: j'en prendrais un live.
0: Ah ouais,
2: sérieusement, là, je mange ça en genre 0.7 secondes.
3: Ah ouais,
2: c'est
3: terminé.
2: Je te le dis.
0: Fait que numéro 2? Parce que c'est quand même se garder de la place. Ouais. D'un coup, il y aurait un blizzard.
2: Hey, un blizzard ou un McFlurry.
3: Un McFlurry.
2: Parfait.
3: OK. Oh mon Dieu, je suis stressé. Je m'avais fait faire n'importe quoi avec des Mr. Freeze
2: jaune.
3: Un flotteur.
2: Ouais. Qu'est-ce que c'est ça? C'est une slush avec la crème glacée?
0: C'est ça,
2: hein?
0: Oui.
2: C'est un flotteur.
3: Un flotteur.
2: Slush avec la crème glacée.
0: Un flotteur. Un petit flotteur.
2: J'en ai mis 3, là.
3: Ouais. Hey, un flotteur, il y a personne qui prend ça.
2: Ouais, ça
3: fait quoi? C'est-tu dans le
0: monde qui ont comme pas tant le goût d'aller au Palais des Glaces.
2: Ouais, le monde qui se prend un flotteur, ils savent qu'ils vont aux toilettes 2 minutes
0: après. Mais c'est un flotteur.
2: Mais c'est un flotteur.
0: C'est un flotteur.
2: Personne dit, va te prendre un flotteur, s'il vous plaît.
0: Mais ça, moi, je commanderais un flotteur.
2: Raph, qui est pas d'accord.
0: Mais des fois, c'est du café, c'est bon.
3: OK, mais c'est-tu dans un Coke, cette affaire-là? Oui, il y a.
0: Pourquoi ça serait dans un Coke?
3: Mais oui, tu mets une boule de crème glacée à la vanille dans un Coke, je suis pas débile.
2: Ça vient avec des sushis, ça?
3: Non, mais dans du root beer, non? Dans quoi vous voyez ça, vous? Dans quoi que ça flotte?
2: Mais ça, c'est de la slotch avec la crème glacée.
3: De la slotch avec de la crème glacée?
0: Ouais, ou un café, mais tu sais, un affogato, là, c'est un flotteur.
2: Un affogato, c'est
3: extraordinaire.
0: Si c'est un
3: café, je suis all-in.
0: Ouais, moi aussi. OK, ben, regarde, numéro 3.
3: Ben oui.
0: Parce que le numéro 1, c'est officiellement.
2: Crème molle à vanille!
0: Yeah!
2: Ouais,
0: ouais, je suis d'accord.
2: C'est quand même vrai.
0: Moi, je suis une twistée de couleurs.
2: Ah ouais,
0: ouais. Voilà. Hey, bon, ben voilà. Hey, ben merci. Vous l'aurez su ici. Alors, numéro 1, crème molle à vanille. Deuxièmement, sandwich à crème glacée. 3, le floater. Slotch. Et on finit ça avec un Mr. Freeze blanc ouvert avec les dents de Léa Strelinski. Hey, merci de nous texter, d'être à l'écoute d'un peu beaucoup passionnément. Au retour, le fun continue. Vous êtes à Rouge, bougez pas.
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21: J'ai l'impression qu'on doit des excuses à tout le monde au Québec.
22: Mon Dieu.
21: Parce que notre top 5, honnêtement, c'est le top 5 qui fait le plus réagir.
23: Ah oui?
21: Donc, pour juste remettre en contexte, on a fait le top 5 à l'aveugle. À l'aveugle,
23: oui,
21: c'est important.
23: Oui.
21: Top 5
23: oui.
21: à l'aveugle des meilleurs desserts glacés. Et bon, là, il y a évidemment beaucoup de gens, mais en fait, surprenamment, beaucoup de gens frus que le Mr. Freeze se trouve dernier.
23: Pourquoi?
21: Entre autres, Sophie qui dit qu'elle manque de respect au Mr. Freeze, c'est pourtant une collation qui a fait ses preuves.
23: Oui, mais c'est sûr que quantité, je comprends.
21: Il y a quelqu'un qui dit, c'est pas cher, c'est délicieux, qu'est-ce que vous voulez de plus?
22: Ben
21: là, c'est quand même...
22: Ben, c'est un souvenir d'enfance, en plus.
23: Moi, je tiens à dire, c'est Phil qui a décidé que c'était le cinquième en passant.
21: Honnêtement, mais vous avez embarqué comme aveuglément. Oui, vous étiez d'accord.
22: Mais il y avait des grands rêves, je pense, sur ce qu'on allait vivre. Mr. Freeze en cinquième.
21: Il y a Caro qui dit, oui, un flotteur, c'est de la crème glacée avec de la liqueur et c'est délicieux.
22: Oui, bon.
21: Fait que c'est nous autres qui étions dans le champ.
22: Vous avez ri de moi. Vous pensez que je savais pas ce que je vivais. Vous étiez comme, regarde, l'autre avait des sushis avec son flotteur. Personne ne sait ce que ça veut dire. J'avais 100% raison.
23: Qui mange la paille. Là.
21: Oui. Et il y a Marie-Ève qui dit hot take, le vrai numéro un, c'est les bananes split.
23: Ah, ça, je suis pas d'accord.
21: J'ai jamais mangé de bananes split. Je trouve que ça a l'air d'un trop gros projet.
23: Ben, c'est ça, c'est trop d'affaires.
22: 50,
23: c'est trop de napkins.
21: Oui, j'aurais l'impression de vivre dans Grease.
22: Oui, mais pourquoi pas en même temps? Je le verrais.
21: Ben, pour mille raisons. Un, les petits pantalons, je rentre pas dedans. Oui. Deuxièmement, le gel, j'ai pas de cheveux. C'était une pour les gros shows Grease. Et au retour, je vous parle d'un gars de Trois-Rivières qui a fait une sieste et qui s'est réveillé sans mal été. Je vous explique tout de suite. Je vous explique tout après. Je fais une phrase tout de suite après le Sugar Ray Fly. Vous êtes
23: un flotteur,
21: ça prend un Pepsi.

0: Eh oui, durant que Léa se trémoussait absolument sur notre jingle du segment
1: bon.
0: Pardon.
1: Oui, il est bon.
0: Il est écœurant. Hein? C'est le meilleur jingle de la station.
2: Vraiment.
0: Prends ça, Véronique, elle est fantastique. Alors, pardon, on parle, je sais pas si vous avez entendu parler, cette semaine, il y a un gars à Trois-Rivières qui a fait une sieste, mais qui, d'après moi, va plus refaire de sieste de sitôt. Ce qui est arrivé, c'est qu'il fait un petit somme, bien tranquille sur son sofa, jusqu'à ce qu'un bruit de fenêtre cassée le réveille, en sursaut. L'homme ouvre les yeux. Ne fut-il pas surpris de voir qu'il y avait un orignal à 2 pouces de la face. Donc, l'orignal a traversé la rue devant sa maison. Il est passé proche de se faire frapper par un troc. Il a paniqué. C'est normal.
3: Ouais, on se met à sa place.
0: Mets-toi à ta place. Premièrement, t'es à Trois-Rivières, paniquant. Deuxièmement, t'es un orignal spécial. Troisièmement, fait te faire renverser par un 18 roues.
4: Un camionneur avec un 2-2, là, ça va pas.
0: Oui, c'est ça. Fait il voit le petit panneau parents secours. Oui. Il défonce la porte. Ça marche chez un gars et il a fini par s'en aller.
3: Il a fini aux nouvelles.
0: Oui, il a fini aux nouvelles. Donc, les policiers ont essayé de retrouver l'animal pour lui procurer des soins, mais ils n'ont pas retracé l'animal. Non, ils voulaient...
3: Alors, on fait un avis à la radio, si vous...
0: Oui, d'ailleurs, si tu nous écoutes...
3: Ouais.
0: Voilà, il fait
3: merci
0: dire...
3: Merci, passe-moi.
4: Mais oui. Ça réveille sur un solide temps, là.
3: Hey, sérieux. Comme... Mais ça avait l'air d'un bébé, cela dit, là, il est pas. Ben, je veux dire, c'est tout aussi impressionnant. Comment je downplay l'orignal en ce moment? Non, mais tu sais, il était pas là avec ses bois de 4 non, mètres de chaque côté.
4: C'est une femelle, on le sait.
3: Ah, ben, bonne question, en fait.
0: Ben, on l'a pas retrouvé, on n'a pas pu trouver. Oui, c'est une femelle.
4: C'est une femelle.
0: C'est ça, toi.
4: Maude. Hey,
0: t'as regardé le clip, tu connais ça, Maude.
3: Ça y est,
0: elle connaît bien les affaires, dont les orignaux.
4: Elle a tout le temps de l'urine d'orignal. Pas loin, juste pour être sûr.
3: C'est long.
0: C'est quoi? Y a-tu déjà un animal qui est déjà rentré chez vous?
4: Mon Dieu.
3: Mon chat.
4: Oui, je sais.
0: Mais ouais, tu te faisais de même.
4: C'est ça.
3: Ça non, mais parce,
4: moi, en fait, c'est plus le... Tu fais une petite sieste, tu dis, qu'est-ce qui pourrait me réveiller? Ben, c'est un alarme, c'est une sonnerie de quelque chose, quelqu'un qui sonne à la porte, un témoin de Jéhovah, tu sais. Un fracassement qu'un orignal, tu fais comme, oh! Oh! Tu sais, parce que c'est rare, tu
3: vois. On dirait, genre, ce que les Français pensent qu'on est.
0: Complètement.
3: On devrait en faire croire que ça arrive souvent.
0: Ouais, ouais. Tu sais, nous, on n'a fait pas un big deal. Ah, d'accord, ouais, l'orignal est rentré par la porte patio.
3: Il est rentré par où cette fois-ci?
4: Ah, ouais, tu vas en avoir un, c'est pas compliqué. Achète une maison juste là-bas, là. Il rentre des fois.
0: Moi, le chien d'un voisin est déjà rentré chez nous, dans la maison, la porte est ouverte. Tu sais, l'été, tu laisses ta porte ouverte, puis toute la kit. Puis il était rentré par la cour en arrière, puis il est rentré dans la maison. Puis là, ben, à ce moment-là, j'avais un chien, Gustave. Ouf. Rest in peace.
3: Ouais. Oh, rest
0: et
3: in peace.
0: Les deux chiens se jappent un peu après l'autre, se mettent à sniffer. Ils jouent ensemble.
4: Ouais, faut quand t'habites Zoé en banlieue, c'est correct.
0: Ouais, c'est sur le plateau.
4: Ils ferment tes portes, ouais, là, moi, ça. Te le dire. Là.
3: Ouais. Ça arrive moins, disons.
0: Oui. Ouais, exactement. Vous, faites-vous des siestes? Non, pas du tout.
4: Mais plus maintenant, là.
0: Non.
3: Oui, quand même, mais j'aime pas beaucoup ça. Ça fait mal quand tu te réveilles d'une sieste, non? Mais vous, ça, vous réveillez d'une sieste?
4: Non, faut pas de sieste pendant 3 heures, Léa.
3: Non, moi, ça m'angoisse. Ouais. Je sais pas il est quelle heure.
4: Mais moi aussi,
3: ce que je fais, j'aime pas
4: temps,
3: ça.
4: Le temps de m'endormir, c'est le temps qu'il faudrait que tu fasses une sieste. Puis je fais comme, ben, tant que ça m'a mal levé, là.
3: Mais je culpabilise. On dirait que j'ai raté quelque chose. C'est très mère de famille. Hein.
0: Qu'est-ce que t'aurais raté? Oui.
3: Je sais pas.
0: Ah non, j'ai pas vu mes bégonias pousser.
4: J'ai pas vu l'orignal.
0: J'ai peut-être manqué un orignal. Qu'est-ce que je vais raconter quand je vais aller à Paris?
3: Avec mes sushis et mon flotteur.
0: Hey, bougez pas, vous êtes à Rouge. On vous revient là, là. Ben, pas là, mais tant pis.
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0: du show. Mm-hmm. Il y a Géraldine qui s'en vient dans quelques secondes avec En mode party. Et nous autres, on se dit au revoir. Mais juste avant, je veux remercier notre belle équipe et nos pétales du jour. Jay Fournier, le gars qui peut plus sortir de chez eux incognito. J'aime ça les Mr. Freeze, mais juste ceux qui se mangent à deux mains. Si vous avez des suggestions de prénoms pour Jay, vous vous rendez au jayfournier.ca, section billets. Il y a Léa Astrilisky aussi qui est avec nous, la sœur de la très célèbre Diane Bibeau, qui aime se manger ses sushis qui a un bon floater au coke. Et au passage, on salue 11 ans, 14 ans, 16 ans, tes trois enfants. Merci à toute l'équipe, Joe, Virge, Maude et Raph. Merci à vous d'avoir été à l'écoute et on se retrouve vendredi prochain pour un autre 2 heures complètement, un peu, beaucoup, passionnément pour notre dernier show régulier avant la saison d'été. Et on termine ça en beauté avec Brian Odette et Élise Marquis. Alors, bonne semaine et d'ici là, n'oubliez pas que l'époque de Grease, c'était dur pour les gros hommes chauves. Bonne semaine!
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1: Je suis rentrée à la station de radio ce matin. Moi, j'étais persuadée qu'on était jeudi. On est vendredi. Tout mélangé avec cette petite semaine de 4 jours parce qu'on a eu un férié lundi. Hein? C'est ça? C'est... tellement mélangé. Hey, bon vendredi en mode party. Géraldine Lamarche avec vous autres au 6-12-13. On se fait un cheers à quoi? Évidemment qu'on lève notre verre au CH. Quel game hier soir! Je veux vous lire sur la messagerie texte. Farruko s'en vient. Madonna, Sabrina Carpenter. Tout de suite, voici The Wanted. À Rouge!
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0: Steph à Gatineau, merci des textos 6-12-13. Petite semaine de 4 jours, mais je suis pas la seule complètement mélangée.
1: Oh que oui!
0: Il était temps qu'elle se termine cette semaine-là. Bon, à l'écoute de rouge, on boit un verre de vin.
1: Exactement.
0: Quelle couleur?
1: De vin blanc.
0: Vin blanc, ben santé!
1: On fait cette semaine?
0: OK, on le refait. 1, 2, 3...
1: Go!
0: Ouais. Yes! Hey, passe une belle fin de semaine!
1: Hey, je te remercie beaucoup!
0: Bon vendredi, Suzanne, en mode party avec David Guetta, Michael Jackson, Lizzo. Je vais avoir du Lady Gaga pour vous et la chanson la plus écoutée au Canada présentement, celle d'Ella Langley. Au retour à Rouge!
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0: Camille et Laurence Merbonne à Rouge, notre amie.
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0: On est en mode party, Luc.
2: C'est cool que tu m'appelles. Bravo.
0: Hey, ben écoute, je te souhaite un beau début de fin de semaine.
2: Oh, vraiment, bravo. Je suis vraiment fier de toi. Je suis déjà sur Rouge. Je suis un enseignant à Val-des-Monts, à l'école d'équipage. Puis quand j'entends du monde aller faire leur vie, go, ben, vas-y, GG, fonce dans la vie. Je suis content, je suis fier de toi.
0: Ben voyons les belles paroles de motivation. Passe une belle soirée, Luc. Je te dis santé, Luc.
2: Merci, bye.
0: Barbecue chez Carrel à Verdun. Allô à Alice à Chicoutimi. Bon vendredi. Charlotte Cardin s'en vient. Et sur la route vers le chalet, Chantal, tu vas aimer ce hit-là. Je vous le joue au retour à Rouge.
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mur à mur. Merci des textos 6-12-13. Sophie à Mirabel sur la terrasse. Hey, vous rappelez-vous du gros hit de IMF, une toune de piscine, honnêtement, unbelievable. C'est toujours un hit aujourd'hui. C'est sorti en 91. C'est ce que je vous envoie après Dua Lipa, Levitating.

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1: C'est le summer au Québec. Fait tellement beau. Quel beau vendredi. Début de fin de semaine tellement ensoleillé. GG. Je vous dis à demain matin, 9h. Soyez branchés. Ça risque d'être drôle parce que Denis Fortin m'a dit qu'il y avait une grosse soirée. T'es qui là? Je vous en souhaite une belle aussi. Bon vendredi. Salut, à demain.

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35: Pas d'allure, pas d'allure. Déjà terminé cette semaine, le 4 jours, mais ça se carré fort. Hein? La victoire qui a remporté la Coupe Walter hier. Nos Canadiens de Montréal qui ont fait leur premier match contre les Hurricanes. Ils ont gagné ça aussi. Hein? Ça a vraiment été une belle et grosse semaine. Petite de 4 jours. Comment ça va? Les plans en fin de semaine de votre soirée aussi via les messageries textes. Le 6-12-13, je m'appelle Bérénice. On est installé avec la meilleure musique québécoise jusqu'à 22h. Marielle, Claudel, Gab Fredette, Fouki et Bleu Jeans Bleu, Scotch and Poche.

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Et t'es pas la seule, c'est partout autour de moi aussi. Pauvre petite Isabelle Beaudoin qui a passé la semaine dans son lit. On a été malade, mais là on se remet sur pied parce que c'est une belle fin de semaine qui nous attend, entre autres avec le baseball du plus jeune et le volleyball de la plus grande. Bon vendredi soir dans Fréquence Québec, partout au Québec. J. Scott, mes aïeux et Marie-Anne Claudel, imposte des loulous à rouge.

0: c'est Denis.
1: Et Géraldine, retrouvez-nous demain 9h pour la compil week-end.
0: Ça sent la folie, ce show-là.
1: Oh, ça sent la folie déjà, parce que t'as une grosse soirée de prévue de ce soir.
0: Ben oui, et... c'est sûr. Je commence à fêter ta fête.
1: Une semaine d'avance. Demain, on aura des nouveautés pour vous. Branchez-vous.
0: À rouge!

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1: 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Dans les prochaines minutes, les deux frères, Guérir nos mémoires, et Marc Dupré, Je veux pas dormir. Bon début de fin de semaine à Rouge.

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